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J'espère que je n'ai oublié personne. 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J'habite de temps en temps aux deux rue des Brasseries, à 5991 Tourine-la-Grosse, longitude 4 degrés 44 minutes 54 secondes, latitude 50 degrés 46 minutes 45 secondes, en Brabant, Wallonie, Belgique. Les rayons du soleil mettent 8 minutes pour me parvenir. 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

Vous êtes à l'écoute de Radio Air Libre, et sur Radio Air Libre, c'est l'heure de l'agenda culturel, au sens large du terme. Comme tous les jours, même heure, même endroit. Alors moi, j'attire votre attention sur une série limitée d'activités culturelles, ça peut être des choses organisées par des privés, par des centres culturels ou par d'autres. Et naturellement, dans la dimension relativement réduite de cet agenda culturel, bien, je n'ai pas l'occasion de vous donner la tarification complète, s'il faut payer ou si c'est gratuit, s'il y a des réservations qui sont nécessaires ou obligatoires, et que sais-je encore. Pour cela, je vous convie à aller voir sur le site de l'organisateur de l'événement, dont je vous donnerai les détails dans un instant. Pour vous proposer cet agenda culturel en fond sonore, le Yacine Malek double trio Live in Paris, sorti il y a pas si longtemps, je pense, c'était début 2026. Alors, je vais attirer votre attention sur des activités qui se déroulent entre le 10 et le 16 septembre, de façon à ce que vous ayez le temps de vous renseigner et d'éventuellement réserver votre place. Et on va commencer avec Anderlecht, où il y a une exposition qui s'appelle Rencontre au pluriel. Exposition de Nusseiba Mekchouch et Jérôme Van Roy. Invitation à découvrir deux trajectoires artistiques singulières où la pratique du dessin devient un langage, un refuge et un lien. L'exposition court jusqu'au 25 septembre à l'EDN Bar, rue du Chapelet. C'est juste derrière Saint-Guidon, l'église Saint-Guidon. Et c'est gratuit. Et on nous annonce pour le mardi 15 septembre un atelier créatif en famille à l'occasion du marché annuel d'Anderlecht. Et là, il faudra aller voir dans le programme du marché annuel pour savoir où ça se passera, en quel lieu il y aura cet atelier créatif. Donc, on profite du marché annuel pour un peu diversifier les activités. Un autre endroit qui est connu des spécialistes ou des gens qui aiment bien les musiques un peu bizarres, c'est Werkplatz Walter. Alors, ils ont été fermés pendant un certain temps pour rénovation. C'est fait maintenant et ils proposent une réouverture. Et ça se passera le samedi 12 septembre de 14 à 22 heures. Ou avec des ateliers ouverts, donc vous aurez l'occasion de visiter les différents ateliers que propose Werkplatz Walter, situé 47 rue Van Lint à Anderlecht, c'est près de la maison communale d'Anderlecht. Alors, des gens qui ne nous ont pas fait faux bon pendant tout l'été, c'est le Music Village à la rue des Pierres. Et ce sera encore le cas pour la semaine du jeudi 10 au mercredi 16. Je sais que mes semaines sont un peu spéciales, mais ça fait tout leur charme. Ainsi, le jeudi 10, Yo S invite Ramona Horvath. Alors, Yo S est au sax et Ramona Horvath au piano. Le vendredi 11 sera suivi par The Phoenix Jazz Band avec Tom Gossens à la trompette et au chant, il vient des Pays-Bas. Le 12, il y a Armando Luongo qui invite Bert Joris, Miles Smiles. Armando Luongo est batteur et Bert Joris joue de la trompette, comme vous le savez sans doute. Le dimanche 13, toujours au Music Village, un hommage à Jobin et Ellis avec Pascal Elia au chant. Suivi le mardi 15 par LLUM Trio, LUM Trio, je suppose, avec Mathieu Ablin au sax. Et enfin, toujours au Music Village, le mercredi 16, Vincent Técal, Origami Trio plus 1. Le saxophoniste Vincent Técal qui fait une jam, en fait, tous les mercredis, ces temps-ci, en tout cas, au Music Village. 50 rue des Pierres, près de Malakampis.
Alors, je vous avais annoncé en temps utile les visites guidées Panorama sur la ville organisées par la maison CFC, qui nous proposait un itinéraire à la découverte des belvédères bruxellois. Je vous avais déjà annoncé 4 des 5 balades animées par Christian Loire, qui est de l'ULB, aussi la Commission royale des monuments et des sites. Et le 12 septembre à 11h, il nous invitera et nous fera découvrir les jardins Botrino, je ne parviens pas à me lire, c'est Place Roger en tout cas. Il vaut mieux s'inscrire à la maison CFC, qui est située Place des Martyrs. J'avais commencé à vous parler des activités organisées en cette fin d'été 2026 chez Quinoa. Chez Quinoa, écrivent les organisateurs, nous profitons des rythmes plus calmes de l'été pour ralentir, prendre de la hauteur et nourrir nos réflexions. Excellente idée. Alors, on nous propose le 11 septembre, qui est un vendredi, un arpentage sous le titre « Les riches contre la planète ». C'est un livre, c'est le titre d'un livre de Monique Pinson-Charlot, qui est économiste, entre autres, mais pas une économiste rangée. Une mobilisation aussi sous le thème « Stop the Ultra Rich » le dimanche 13 à 14h à la montagne de Saint-Jop à Bruxelles. Et donc, ce sera une parade de lutte contre l'ultra-richesse dans le quartier du Prince d'Orange à quoi donc ? À Uccle, voilà. Alors, l'autre activité avec Pignon Pinson-Charlot, ça se passe au musée du capitalisme 303-305 rue des Alliés à Forêt. Il y aura d'autres activités au mois d'octobre organisées aussi par Quinoa et je vous en parlerai bien sûr en temps utile. Ceci dit, on arrive à la fin de cet agenda pour aujourd'hui et je vous propose tout de suite de passer à la suite du programme sur Radio Air Libre.

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Salut les beatniks, bienvenue dans Loco Loco, votre émission rendez-vous avec la musique de chez nous. La musique de chez nous, c'est la musique de Bruxelles et de Wallonie. Donc voilà, durant une heure, on va se plonger dans des productions qui sont issues des artistes qui nous viennent de chez nous. Comme je le dis souvent, on se balade vraiment dans des styles musicaux différents. On va parfois vers des choses très, je sais pas moi, très punk, puis très métal, et puis très électronique, un peu de hip-hop, un peu de ceci, un peu de cela, un peu de chant. On mélange également les époques. Hein. Il peut y avoir des titres sortis dans les années 80, des titres sortis dans les années 2000 et puis dans les années 2020, etc. etc. Donc voilà, c'est un grand mix. Et idem pour les productions, le niveau de production. Parfois, je reviens encore avec des cassettes démo. Parfois, ce sont des CD. Parfois, ce sont des pistes de format WAV, MP3, de plus ou moins bonne qualité, enregistrées dans des bonnes conditions ou dans des conditions un peu plus rock'n'roll, on va dire. Donc voilà, c'est un petit peu de tout ça dans cette émission Loco Loco. On a commencé avec River Into Lake en mettant le curseur sur l'année 2023. River Into Lake, on les retrouvait avec ce morceau Alithya. En fait, c'était le single qui est sorti en 2023. L'album, lui, c'était début de l'année 2024, Rise and Shine, pour le groupe de Boris Groenenberger. Donc voilà, c'était sorti chez Humpty Dumpty Records. Aujourd'hui, au programme de cette émission, on va revenir sur un album. On fait ça de temps en temps. Donc on va revenir sur un album plutôt marquant du paysage belge francophone avec Geronimo. Et quand je dis francophone, oui, c'est vrai qu'en plus il chantait en français sur cet album, donc Un Monde Sans Moi, qu'on va remettre à l'honneur tout à l'heure dans cette émission. Donc un album sorti en 2002. Pour y arriver, on va un petit peu mélanger des choses comme d'habitude, et je vous propose ici de nous tourner vers un groupe qui s'appelle Billions of Comrades, hein, les millions de camarades qu'on appelait facilement aussi les millions d'amis, avec cet album trop top. Le morceau qu'on va écouter s'appelle Our Hours, c'est sorti chez Black Bassett Records. Voici Billions of Comrades dans Loco Loco.

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D'abord, on avait Billions of Comrades avec le morceau Our Horrors, c'est donc sur l'album Trotop. Ensuite, on a écouté Majestolux avec Humanity is Vile. Alors, c'est une petite particularité ici à Majestolux, c'est un projet qui est suédois, hein, c'est le projet de Connie Fornback qu'il a lancé en 2019. Et puis, sur le troisième album, c'est pas vraiment un album, c'est un EP celui-ci, Stolid State, mais sorti après le deuxième album, il y a ce morceau Humanity is Vile sur lequel on peut retrouver un featuring de Jacques, enfin J Delta 3 ou ce gage, je sais pas comment il faut l'appeler, autrement dit en tout cas Jacques Meurens, chanteur original du groupe Agrum, donc l'un de ces groupes qui ont vraiment fait du bien à ce mouvement qui est devenu l'EBM, l'Electronic Body Music, dans les années 80-90, que cette scène était assez vivante en Wallonie, et tous ces groupes qui ont fait les belles heures du début de l'EBM en Belgique. Et puis dans ce grand vivier qu'il y avait à l'époque, il y avait aussi Ivanovic DLO ou Ivanovic dans l'ombre en réalité. Pour ce DLO, j'ai appris vraiment bien plus tard que c'était pour ça le DLO. Et donc Ivanovic dans l'ombre, qui avait sorti en 1990 une cassette album de 60 minutes qui s'appelait Expose Expanse, et c'était une autoproduction, et c'est là-dessus que je suis allé vous rechercher ce morceau qu'on vient d'écouter qui s'appelle le Next GA, Next GA si vous préférez, Ivanovic DLO, groupe assez marquant mais dont il n'y a plus beaucoup de traces en réalité dans l'histoire de la musique finalement en Belgique. On a tendance un petit peu les oublier. Que dire d'autre, c'était un duo composé de Tcheleskov Ivanovic et de Trevoski Ivanovic. Tcheleskov Ivanovic qu'on a pu retrouver notamment dans Signal U42 ou dans Grand Signal. Voilà, donc ça c'est un petit peu pour vous resituer tout ça. Alors on va poursuivre avec un autre groupe wallon qui s'appelle Dress Code. On va les retrouver avec le morceau Get Rid of Fears, et puis un petit peu de punk, Irish punk, mais bien de chez nous également, juste après. Dans un premier temps, en tout cas, c'est Dress Code avec Get Rid of Fears.

Ok, encore un mélange. Hein. Je vous avais prévenu en début d'émission, on mélange tout. Et c'est très bien comme ça d'ailleurs. Dress Code d'abord avec le morceau Get Rid of Fears. Ensuite, The Lucky Trolls avec Better Way. Là, c'est extrait d'un album qui s'appelle Raised Fist and Rebel Songs. Donc, c'était sorti en 2022, cet album des Liégeois. Des Liégeois qui font du Irish Punk Rock. Donc voilà, je rappelle le nom, c'est The Lucky Trolls. Et puis à l'instant, Vincent venait, on était bien des années en arrière avec ce morceau L'Aumône des Menteurs. Ça nous ramenait en fait en 2002, et puis c'est une bonne façon de faire une petite transition vers la suite d'ailleurs. Mais donc voilà, juste un petit mot à propos de Vincent Venet. Je sais pas si ça, moi en tout cas j'avais plus entendu ce morceau depuis très longtemps. Donc ça fait du bien de le réentendre comme ça, je trouve. Vincent Venet, donc, ou Vincent 22 Venet d'ailleurs, de son vrai nom, et cet album 70 centilitres sur lequel on pouvait retrouver notamment Boomerang également, et puis il avait fait quelques morceaux comme ça, je crois Les Amants de la Chlorophylle aussi, ça me dit quelque chose, encore dans le fond de mon esprit. Vincent Venet donc, et ce morceau L'Aumône des Menteurs. Et puis je vous disais, en 2002 il y avait une espèce de vague comme ça je fais faire un peu l'historien à deux balles, mais je pense qu'on était quand même dans l'après Dominique A, Miossec, etc., qui eux ont plutôt eu leur grand moment au milieu des années 90. Et puis je pense que, inspiré un peu par ça, mais aussi avec d'autres sons, et bien on a eu une scène belge qui s'est un petit peu lancée, alors pas dans une copie de ce que je viens de vous dire là, mais vers quelque chose où on a utilisé le français, où on a osé faire des paroles parfois qui racontent des petites histoires ou ce genre de choses là. Enfin, on était un peu dans un monde où je pense ils se sont sentis un petit peu libérés de certaines choses. Et c'est le cas, je pense, de Geronimo aussi, dont le premier album Un Monde Sans Moi sortait en 2002. Donc, on va un petit peu se replonger dans cet album là parce que je trouve ça un album important dans l'histoire, de la musique de chez nous. C'est encore une fois un de ces albums Amour Inde, comme ça, qui a pas mal tourné chez moi à un moment, mais tout en disant, oui, je regrette quand même ceci, je regrette cela. Et puis, je le ressors plusieurs décennies plus tard, et je l'écoute et je me dis, mais en fait, oui, je vais le laisser un petit peu dans ma voiture pour que ça continue à tourner, parce qu'il y a des bonnes choses là-dedans. Et franchement, faites un petit peu attention rien qu'aux arrangements, il y a vraiment de chouettes choses. Et puis, c'est assez varié, donc on va essayer de faire un petit, aussi bien montrer quelques aspects de cet album, et en même temps, passer quelques titres qui avaient été connus et d'autres qui avaient peut-être été moins connus sur l'album, et tout ça en quelques minutes. ça va être rock'n'roll aussi. En tout cas, c'est sorti chez Anorak Supersport, le label qui avait le vent en poupe justement à ce moment-là, donc au début des années 2000. Geronimo, l'album Un Monde Sans Moi, et je vous propose de commencer tout de suite avec un premier titre pour ici. Eh bien, je propose d'écouter le morceau Ton Éternel Petit Groupe, et faites attention rien qu'à la façon déjà dont commence le morceau, avec les guitares pas très nettes en réalité, même si au niveau du chant, c'est un chant très clair, peut-être un petit peu que c'est aussi le côté belge, ça, la ligne claire, hein. Mais vous allez entendre derrière, Jérôme Mardaga est avant tout guitariste, et on peut l'entendre donc notamment ce morceau Ton Éternel Petit Groupe, qui fut pourtant un single à succès. C'est parti, vous écoutez Geronimo dans Loco Loco.

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L'album Un monde sans moi de Geronimo, et je vous le disais, hein, diverses ambiances dans cet album, et ça faisait finalement sa richesse et qui fait qu'on ne s'ennuie pas en l'écoutant, cet album de Geronimo, Un monde sans moi. On avait écouté d'abord le morceau Ton éternel petit groupe, qui était l'un de ceux qui passaient pas mal en radio à l'époque, et puis à l'instant le morceau Sarah, beaucoup plus acoustique, et puis voilà, donc des ambiances bien différentes. Je vous le disais, on est à l'époque en 2002. Le projet Geronimo, lui, avait été lancé seulement en 2001. Donc, c'était assez rapproché, finalement. Voilà. Ensuite, pas mal de sorties à ce moment-là. Puis, ça s'est un petit peu perdu. Hein, le projet a été mis régulièrement sur pause. Mais par contre, Jérôme Mardaga, lui, il a continué à s'investir dans divers projets. Déjà à l'époque, hein, il avait déjà un peu de background quand il a lancé Geronimo, vu qu'il il avait joué dans Hippodrome notamment, qui avait été un groupe plus ou moins dont on avait un peu entendu parler en réalité. Avant ça, il avait même fait partie de Sea Lane, et donc lui, je vous le disais, il est guitariste principalement. Il a également joué avec que ce soit sur des en studio ou lors de tournées avec Miam Monster Miam, avec Jacques Duval, Marc Gardener, Saint-André, Marc Morgan, Juan d'Outremont, etc. etc. Il a d'ailleurs sorti un album avec Les Obstacles, donc le projet de Marc Morgan. Voilà, donc ça c'était pour un peu vous parler du personnage, hein, chanteur, songwriter, guitariste, né à Liège en 1972, Jérôme Mardaga, donc, et son projet Geronimo, qu'on met à l'honneur, enfin on met pas tout le projet à l'honneur, on s'intéresse principalement à cet album Un monde sans moi, sur lequel on peut retrouver pas mal de choses, notamment un titre un peu moins connu qui s'appelle L'été inoubliable. Et là on va retrouver cette façon de parler assez claire, hein, je le disais tout à l'heure en référence à la bande dessinée la ligne claire, il y a un petit peu ça, et puis le fait d'utiliser par moments des mots d'argot qui font une sorte en tout cas on ne s'attend pas à ça, voilà. Ce n'est plus nécessairement le genre idéal lorsqu'on entend dire des gros mots, hein, voilà, n'ayons pas peur des mots, des gros mots. Allez, c'est parti, L'été inoubliable par Geronimo, c'était, je vous le disais, en 2002, sur l'album Un monde sans moi, qui est notre album mis à l'honneur aujourd'hui, dans Loco Loco. Allez, on va encore un petit quart d'heure ensemble.

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Je vous parlais tout à l'heure d'arrangements et de petites trouvailles qu'il faut parfois écouter un peu plus attentivement. Eh bien, c'est un peu le cas dans ce morceau-ci, donc, de Geronimo, qui s'appelait L'été inoubliable. Voilà, donc, Un monde sans moi, l'album était sorti, je pense, en avril 2002, si ce que je vois à l'écran est correct. Et puis, voilà, c'était chez Anorak Supersport. Et au niveau des crédits, si vous voulez, donc, c'était produit par Jérôme Mardaga, enregistré à Liège par Jérôme Mardaga, enregistrement additionnel Rudy Coquelet au Rising Sun Studio à Bruxelles. Voilà, donc ça c'était pour les crédits les plus marquants pour cet album Un monde sans moi de Geronimo, sur lequel on pouvait retrouver vraiment, alors moi je sais pas, c'est peut-être parce que je l'avais à l'époque beaucoup écouté, mais j'ai l'impression qu'il y avait beaucoup de choses qui étaient sorties en single, qui a été diffusé sur certaines radios. En tout cas, l'album comprenait les 12 morceaux suivants, donc Le Frisson, La Fille sous l'eau, À Monaco, avec une référence à Stéphanie de Monaco évidemment, et à l'accident de Grace Kelly. Il y avait également le morceau Ma femme me trompe, il y avait L'été inoubliable, J'ai peur des Américains, la reprise de I'm Afraid of Americans de David Bowie, une version qui m'énervait à l'époque, mais en la réécoutant maintenant avec un peu plus de recul, eh bien elle est pas mal faite du tout. Au niveau musical, encore une fois, ça assure pas mal. Il y avait également le morceau Cet après-midi, il y avait Si j'avais une fille, Ton éternel petit groupe, Le son, l'image et l'électricité, Sarah et Jeune homme cherche professeur de danse. On va écouter un dernier titre, ce sera Le son, l'image et l'électricité. Un morceau probablement un petit peu moins connu de cette époque de Geronimo, l'album Un monde sans moi. C'était notre album mis à l'honneur aujourd'hui dans Locaux Locaux. Et on terminera avec encore Jérôme Mardaga et une de ses collaborations dans un petit instant.

Géronimo, avec le son, l'image et l'électricité. Donc voilà, c'est ce qu'on écoutait à l'instant. Dernier extrait de cet album, Un monde sans moi, premier album de Géronimo. Géronimo, donc, je vous disais, c'est Jérôme Mardaga qui a travaillé avec plein d'artistes, notamment avec Mademoiselle 19, donc la fille de Marc Morgan, mais également avec Marc Morgan lui-même, avec ce projet Les Obstacles. Il a également joué avec Charcot sur l'album You Don't Have to Worry. Il a travaillé avec The Love, The Drone. On écoutera d'ailleurs un extrait de ceci tout à l'heure, avec les projets, enfin, avec plusieurs projets de Benjamin Chauss. Il a également travaillé avec The Pop-Up sur le premier album, hein, Red Poppies, en 1997, donc ça c'était avant de percer avec le projet Géronimo. Il a également travaillé avec, je sais pas qu'est-ce que je peux encore vous dire, avec Sophie Gallet également, hein, Sophie Gallet à l'époque, enfin voilà, donc pas mal de choses. Jacques Duval, je pense que je vous l'ai dit, pas mal de choses donc dans la vie de Géronimo, et on va le retrouver ici avec ce projet donc The Loved Drones. C'est le projet de Benjamin Chauss, mais il y avait Marc Morgan également dans l'aventure, notamment, hein, c'est sur cet album là qu'on a les derniers enregistrements de guitare de Marc Morgan d'ailleurs. Voilà, on va écouter ça. Je voulais juste vous dire que sur cet album, et eh bien effectivement, on voit par exemple guitare électrique Bernard Mazet, Jérôme Mardaga et Marc Wathieu, à savoir Marc Morgan, guitare électrique, synthé, production, Benjamin Chauss, basse, Pascal Scalp, et puis plein de gens pour les backing vocals, etc. etc. Enfin voilà, on écoute ce morceau de The Loved Drones, ça s'appelle Conspiracy Dance, et ça nous ramène ça en 2020, oui, donc 18 ans après la période de l'album Un monde sans moi. À très bientôt pour une nouvelle édition de Loco Loco, c'était Christophe, bien entendu. On se retrouve la fois prochaine en pleine forme, bien entendu. Voici The Loved Drones avec Conspiracy Dance.

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une longue version, plus de 10 minutes pour Les Goémons, chanson de Serge Gainsbourg, ici dans un arrangement de Nathalie Laurier et interprété par Camille Berthaud, qui est une chanteuse française, mais qui est venue enregistrer cet album consacré aux chansons de Gainsbourg avec le Brussels Jazz Orchestra, ce qui nous donne donc à la fois un album de chansons françaises et un album de jazz. Alors il y a des chansons qui sont plus connues et d'autres qui le sont moins. Les Goémons, je ne sais pas où vous la classez. Il y a bien sûr Couleur Café, il y a bien sûr Elisa, le poissonneur des lilas, etc., etc. Pour cet album de Camille Berthaud, version jazz donc. Pour suivre, Zass, avec un album sorti en 2014 et intitulé Paris, et qui reprend toute une série de chansons qui, d'une façon ou d'une autre, parlent de Paris ou de ses habitants. Paris sera toujours Paris, sous le ciel de Paris, dans mon Paris, à Paris, I love Paris, la romance de Paris, etc. Et celle que je vais vous passer, c'est La Parisienne. Une chanson qui a eu beaucoup de succès à son époque, quand elle est sortie dans les années 60, si je ne m'abuse, peut-être début 70, mais plutôt dans les années 60. C'est une chanson de Michel Grisolia et Françoise Malé-Joris et Marie-Paul Bell pour la musique. On écoute La Parisienne.

Après Zaz et la Parisienne, cette version très curieuse de la Marseillaise, une Marseillaise amie pour une Marseillaise amie, interprétée par Léopoldine H.H. et Kali. Alors, cet extrait d'un album sorti en 2023 par les productions Jacques Canetti, qui ont pris le relais de Jacques Canetti lui-même, bien entendu, puisqu'il est décédé. Et ici, c'est un album d'hommage à Serge Rezvani. Probablement qu'il ne vous est pas beaucoup plus connu sous le nom de Cyrus Bassiac, bien que ce pseudonyme est celui qui a servi à signer les chansons du film Jules et Jim de Truffaut à son époque, dans les années 60. Alors, il a écrit plein de chansons. Il était né en 1928 à Téhéran. Il est venu en France. Il a fait plein d'autres choses également, peintre, écrivain, auteur dramatique. Et il avait entrepris, dans les années 2000, de réenregistrer toutes les chansons qu'il avait écrites. Alors ici, l'album nous donne à entendre Dominique A, Kali, Vincent de Dienne, Léopoldine H.H. et Philippe Catherine. L'album s'appelle Serge Rezvani, chanson pour Lula. Et Lula, ce n'est pas le président brésilien, mais bien le grand amour de Rezvani. Ils ont constitué un couple pendant de très longues années. Alors voilà, il y a également Jeanne Moreau avec quelques inédits qui sont repris et qui datent des années 60, qui sont repris sur cet album, donc d'hommage à Serge Rezvani. Pour suivre, eh bien je vous propose Brassens, tiens. Brassens, mais interprété par qui ? Par Joël Favreau, et ça a été enregistré à Beyrouth. Il y a quelques années déjà, l'album est sorti en 2011. Je propose la chanson « Le verger du roi Louis ».

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Alors, des annonçants, il y avait Joël Favreau avec le Verger du Roi Louis, Théodore de Banville mis en musique par Georges Brassens. Il a fait ça de temps en temps, pas très souvent, mais il a quand même signé un certain nombre de chansons qui avaient été écrites par d'autres, textes au niveau des textes, par exemple « Heureux qui comme Ulysse », chanson, une collaboration avec Henri Colpi. Je vous ai proposé par après Alexis Hachka avec cette version de Fernande, extrait de l'album « Georges et moi ». Et puis on va passer à un album qui est une compilation de chansons de Georges Brassens, chanté par différentes personnes. L'Auvergnat chante Brassens à la coopérative. La coopérative de mai, qui a sorti cet album en 2021, sur lequel on trouve par exemple Pain Noir et Balzane dans La Marche Nuptiale, et d'autre part, Iraka et Robin dans Hécatombe. Je vous propose de les écouter à présent.

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C'était donc Iraka et Robin dans Hécatombe, chanson absolument étonnante de Georges Brassens, bien entendu. On va encore passer du Georges Brassens par quelqu'un qui connaissait toutes les chansons par cœur, il les avait apprises dans son enfance. Il s'agit de Kounde Kouter, qu'on connaît mieux comme musicien de jazz et qui a néanmoins poussé la chansonnette de temps en temps. Ici, tout un album d'hommage à Georges Brassens, dont je vous ai tiré le petit cheval sur un poème de Paul Faure, mis en musique donc par Georges Brassens. On écoute Kounde Kouter.

Où sont mes copions? Une petite chanson de Serge Gainsbourg, petite chanson, 1 minute 46, et c'était Les Mercenaires qui nous l'interprétaient. Alors, pour la date d'enregistrement, malheureusement, je ne peux pas vous le donner, je ne l'ai pas sous les yeux. Par contre, ce qu'on va écouter à présent, là, je sais vous dire que ça a été enregistré en juin 1949. Il s'agit d'une chanson dont le texte est de Francis Blanche, et c'est Cora Vauquer qui nous chante Le prisonnier de la tour. On écoute Cora Vauquer.

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Alors ça, c'était les frères Jacques avec Jour de colère. Alors la musique de cette chanson était inspirée évidemment par le Dies Irae. Dies Irae en français, ça se dit Jour de colère précisément. Une chanson enregistrée le 30 janvier 1953, pour être tout à fait précis, avec au piano Pierre Philippe. Et avant ça, c'était enregistré en septembre 52, Jacques Pills avec Vide ton sac. Et encore avant ça, et je vous l'avais annoncé, Le prisonnier de la tour par Cora Vauquer, enregistré en 49 là. Et ces trois chansons avaient en commun d'avoir des textes de Francis Blanche, qui est surtout connu comme amuseur et comme personnalité pour faire des sketchs et des choses comme ça, mais qui a aussi écrit de nombreuses chansons. Ça nous permet de faire un petit retour sur Cora Vauquer, qui était née en 1921, qui pendant la guerre se faisait un peu d'argent de poche en travaillant dans des cabarets, pendant l'occupation donc. Et puis à la fin de la guerre, elle participe à un concours de chanteurs amateurs qu'elle remporte. Mais ce n'est qu'en 1946 qu'elle devient professionnelle, non pas en tant que chanteuse, mais en tant que comédienne. Et elle fréquente Saint-Germain-des-Prés, où on va l'appeler, on va la surnommer la Dame Blanche de Saint-Germain-des-Prés. Elle tire son nom d'artiste Vauquer, parce que ce n'est pas son vrai nom, elle s'appelle Geneviève Collin. Cora Vauquer, quand elle s'est mariée avec Maurice Vauquer, lui-même chansonnier et auteur dramatique. Pour suivre quelqu'un qu'on ne présente plus, il s'agit de Léo Ferré, avec un extrait mis en musique, un extrait de Les Fleurs du Mal de Charles Baudelaire, Le Serpent qui danse, Léo Ferré.

Après Léo Ferré, sa mise en musique, comme il a fait souvent d'ailleurs les poètes, et ici en l'occurrence Charles Baudelaire, c'était un extrait d'un album de Anne Pekoslowska. Anne Pekoslowska chante Piaf, enregistré en 1993. Un album où on trouve ce pot-pourri qui reprend plusieurs chansons qui avaient été chantées par Édith Piaf. On va rester dans Édith Piaf, ou en tout cas dans les chansons qu'elle a chantées, avec Martha Wainwright, qui est une chanteuse née à Montréal en 1976 et qui en 2009 avait sorti également un album d'hommage à Édith Piaf sous le titre Martha Wainwright's Piaf Records, sans fusil ni souliers à Paris. Et je vous ai choisi la chanson Les Grognards, dont on entendait un extrait dans le disque, dans la chanson interprétée par Anne Pekoslowska, là tout de suite. Et donc on va tout de suite écouter cette chanson dans la version de Martha Wainwright.

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Après Martha Wainwright, c'est cette chanson d'Edith Piaf. Vous avez sans doute reconnu Serge Reggiani avec une chanson peut-être un peu moins connue de Boris Vian, De velours et de soie. C'était sorti sur un album de chansons de Boris Vian par Serge Reggiani sur le label de Jacques Canetti en 1965. Et puis là, c'est un disque qui était sorti en 2002 avec le Grand Orchestre du Splendid qui reprenait aussi toute une série de chansons de Boris Vian, dont cette fameuse Three Snob qu'on vient d'écouter. Alors, Boris Vian a aussi mis en musique des gens un peu curieux, comme Alfred Jarry, par exemple, ce qui nous donne la chanson du desservelage, interprétée ici par les Lunésiens sur un album intitulé Le Code de la route, hommage à Boris Vian. On écoute les Lunésiens dans la chanson du desservelage.

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1: Eh bien, ça c'était Philippe Clay en 1958 qui nous chantait une chanson de Claude Nougaro. Vous avez compris, la chanson s'appelle Joseph. On va rester chez Claude Nougaro et en 1958 avec Marcel Amont qui chante Le balayeur du roi. On l'écoute.

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Marcel Amont, donc, avec le balayeur du roi. Je vous propose une autre chanson de Claude Nougaro et également une interprétation datant de 1958, c'est Lucette Reya. Elle aurait été née à Lyon en 1929, actrice et chanteuse, elle travaille beaucoup au cinéma, mais également au théâtre et à la télévision. En 1954, elle se fait connaître par une chanson intitulée La môme au bouton, qui a été reprise en 1958 dans un film de Georges Lautner, avec des paroles de Pierre Louqui. Alors, Lucette Reya a été active en chanson dans la période allant de 1954 à environ la moitié des années 1960. Je vous propose ici donc Lucette Reya dans cette chanson de Claude Nougaro, au niveau des pâquerettes.

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5: Le Méga Canal, c'est 10 milliards d'euros. Pour des intérêts privés, capitalistes et ravageurs. Nous les réclamons aujourd'hui pour qu'ils servent au bien commun, qu'ils servent à protéger les hôpitaux, nos écoles, les quartiers populaires et tous les plus précaires, qui sont les premiers exposés au dérèglement climatique et qui souffrent particulièrement en cette période de canicule. On les veut maintenant, ces 10 milliards d'euros.
6: Méga canal, méga scandale écocidaire, méga scandale financier. Coût annoncé par ses promoteurs, 8 milliards d'euros. Coût estimé, 10, 15 milliards d'euros d'argent public, ou plus, raflés par des mafias du bétonnage. Méga scandale dans un assourdissant silence médiatique en une période où l'État fait les poches des gens.

0: Non, aucun média ne parle de ce méga scandale, le canal Seine-Nord Europe, projet pharaonique, inutile et destructeur. Le tracé est prévu en parallèle d'un canal Compiègne-Cambrai déjà existant et qui n'est pas utilisé au maximum de sa capacité. Et il y a déjà aussi du chemin de fer sur cet itinéraire. Les travaux du méga canal ont déjà commencé. Objectif : 107 km de longueur, 54 mètres de largeur, 4,5 mètres de profondeur, 78 millions de mètres cubes de terre excavée, 7 gigantesques écluses sur le parcours, également équipées d'une gigabassine grande comme 22 fois celle de Sainte-Soline. Et parmi toutes les horreurs industrielles qui devraient jalonner le parcours, une méga-usine Seveso de fabrication d'engrais, un gros AZF en perspective. Le méga-canal, c'est en prévision 3300 hectares de terres agricoles détruites, ainsi que des zones humides et des zones Natura 2000. Plus de 300 espèces protégées impactées, des paysages ravagés, des vies de riverains transformées en cauchemars, monstruosité qui ne ferait en rien baisser le nombre de camions et ne créerait pas d'emplois. C'est contre cette horreur que samedi 11 juillet 2026, une nouvelle mobilisation a rassemblé 3500 personnes dans la campagne de Oisil-Verger, pas loin de Cambrai. Ce reportage commence à Villers-au-Tertre, où Méga Canal Non Merci a planté les chapiteaux de son méga village. Salut les amis, c'est JBD pour polymixetlavoixoff.com et pour votre radio encore libre préférée, Méga Canal, Méga Scandale. Samedi, grand jour de la manif, tout le monde se rassemble et est encore en train de prendre le petit déjeuner et son café sur ce village du méga canal. Bonjour Louise.
1: Bonjour.
0: Comment ça se présente ?
1: Bah ça se présente bien, il fait beau, malheureusement toujours pas de pluie, ça fait un mois maintenant, mais il y a une très très bonne ambiance, donc on va pouvoir se rassembler à midi à Oisil-Verger, il y a un rassemblement sur la place du village.
0: Et alors avec la préfecture, ça s'est passé comment ? Parce que j'ai entendu, c'est autorisé, c'est pas autorisé. Allons-nous faire une manifestation autorisée par les autorités ?
1: Nous allons faire une manifestation avec un parcours déclaré. La préfecture a essayé de nous mettre tous les bâtons dans les roues possibles en faisant mine de bien vouloir négocier pour au final juste nous mettre des interdictions de manifester sur énormément de zones. Alors que, il faut le rappeler, là, les travaux ici à Aubin-Chalobach, c'est un tas de terre. Hein. C'est symbolique de déjà beaucoup de destruction, mais à la fin, ça ne reste qu'un tas de terre. Les machines, elles ont déjà été bougées, donc il n'y a aucun risque. Et pourtant, ils ont peur. Ils veulent absolument nous empêcher de passer par là et de en fait avoir des images, tout simplement. Ils veulent nous empêcher de nous rendre compte de ce que c'est vraiment que le méga canal. On a pu faire des échanges avec la préfecture et on a un tracé qui est déclaré. Voilà.
0: Si jamais quelqu'un avait eu l'intention de dégrader quelque chose qui n'est pas l'objet de cette manifestation, un tas de terre à dégrader éventuellement, c'est ça.
1: Il n'y a rien du tout. Nous, on n'est pas là pour casser quoi que ce soit. On est là pour montrer un chantier. On est là pour montrer une colère face à un projet imposé sans consultation démocratique et qui n'a aucun rapport avec les enjeux de notre temps, qui sont quand même des enjeux de survie. Mais voilà, là, on est tranquillement dans la campagne des Hauts-de-France, un lieu avec des petits villages, avec des champs, avec des agriculteurs qu'il faut un peu laisser tranquilles, contrairement à ce que fait la société du canal, et avec des canaux paisibles. Donc c'est là-dedans qu'on ira et on sera très content de faire découvrir notre belle région à ceux qui viennent de plus loin.
0: Peut-être que la préfecture a mal pris le petit gag qui a eu lieu lors de la manifestation d'octobre où quelques personnes du cortège ont décidé d'un seul coup de bifurquer à travers champs pour aller faire une petite baignade, faire un acte extrêmement grave, hein, déployer une banderole avec marqué 8 milliards pour le canal, rien pour l'hôpital. Je précise, une banderole de destruction massive tout à fait contondante. Et ces personnes qui ont traversé le canal pour étendre cette banderole sur un morceau du chantier, ils sont restés environ 5 minutes. Peut-être que la préfecture a pris un peu ombrage de ce gag pas prévu et redoute peut-être qu'un nouveau gag de ce type arrive aujourd'hui.
1: Oui, sauf que c'est pas le travail de la préfecture de prendre ombrage d'un gag. Le travail de la préfecture, c'est de s'assurer qu'il n'y a pas de dégâts humains, déjà, c'est la première priorité, et qu'il n'y ait pas de dégâts matériels. En octobre, il y a eu zéro dégâts matériels. Il y a des personnes qui ont sauté dans un canal.
0: Elle était un peu froide, selon certains et certaines. Et
1: on n'a même pas eu d'hypothermie. Comme quoi, finalement, ça va. La préfecture essaye de nous mettre beaucoup de bâtons dans les roues. Aujourd'hui, nous, on essaie surtout de se concentrer sur avoir un beau rassemblement qui se passe bien, parce que c'est pas eux qui nous aident sur tous les aspects logistiques pour être sûr que tout le monde arrive sain et sauf à bon port. Donc nous, on prend en charge cette tâche et puis on fera en sorte que ça se passe bien. Voir un village et les destructions que ce projet absurde cause à la région. Quoi.
0: Le chantier du méga-canal a déjà commencé par petits bouts, et là, ce tas de terre qu'on va aller voir est l'un des tas de terre qu'ils ont commencé à faire le long du futur tracé de ce projet.
1: Parce que les travaux sont déjà impressionnants. Et donc, ça leur sert souvent à dire qu'on ne peut plus faire marche arrière. Mais en fait, il faut se rendre compte que ces travaux qui sont déjà impressionnants ne sont à peine que 1% de la totalité des travaux qu'ils voudraient faire. Il faut se rendre compte de la démesure de ce projet. Projet pharaonique, ça évoque l'époque des grandes constructions, etc. Sauf que c'est plus la même réalité mondiale. Et en plus, il sert à rien.

0: Il va bientôt y avoir un point brief pour partir en manif, mais là, il y a encore des queues pour le petit déjeuner. On a le plaisir de tomber sur Christian Leguet. Bonjour Christian.
1: Salut à vous.
0: Comment vas-tu?
1: Bon, ça va, la voix un peu éraillée ce matin, mais on va se mettre à la crier.
0: Juste à côté là, du stand sandwich, il y a un arrosoir.
1: Ben, l'arrosoir, il sert à récolter les petits messages que les gens rédigent, les mettent dans l'arrosoir, et puis le matin, le soir et le midi, ben, on prend les messages et on renvoie les messages à l'ensemble des écrivains.
0: Toi, tu as été enseignant, hein, tu étais maître des écoles.
1: Instituteur. Maître des ou professeur des écoles, non. Je ne veux pas entendre parler de cette pseudo-promotion ridicule.
0: Comme tu as une voix de stentor, quand Monsieur Leguet y grondait, ça devait faire peur.
1: Non, ça faisait pas peur. Il y a la voix quand on crie et puis il y a la voix quand on travaille. Dans la journée, si on n'a pas rigolé trois fois, c'est une journée de perdu.
0: Ah, mais c'est pour ça que Julien Leguet n'a absolument aucun sens de l'humour.
1: Ah, vous connaissez ce sale môme là?
0: Oui,
1: il
0: y a un bracelet électronique dont on espère qu'il y a des vacances à Saint-Barth qui vont avec.
1: Moi, je suis surtout déçu, si tu veux. J'aurais préféré qu'il soit directement mis en prison. Comme ça, j'aurais été tranquille pendant 6 mois, pas me préoccuper. Enfin, un peu de liberté pour les parents, quoi. Ses copains m'ont déjà fait des saloperies en disant, une fois, il était en garde à vue à la gendarmerie de Niort, et le slogan, c'était « Libérez Julien, prenez le papa !»« Libérez Julien, prenez le papa !»
0: Dans toutes tes collectes de messages, là, tu fais ça depuis plusieurs jours, est-ce qu'il y en a qui t'ont plu ?
1: Oui, il y en a plein qui sont drôles. Il y en a un, là, que tiens, je vais le retrouver, là. « Craquant, l'islamo-go-chips !»
0: Ah, c'est magnifique.
1: Je vais m'y mettre.
0: Bah, voilà, je te suis.
1: « Nos camarades bretons !» dont je suis. Chers amis, plus de beurre que de mal. Kenavo. Amour et révolution. En colère je suis, mais ici, l'espoir renaît. Lutter, c'est vivre. Merci aux super bénévoles. Vous faites un travail de zinzin. On vous kiffe. Dernièrement, au Parlement, présomption de légitime défense pour les policiers. Un vrai permis de tuer, de blesser. Petite phrase d'un monsieur qu'on appelle Montesquieu. Il n'y a point de plus cruelle tyrannie que celle que l'on exerce à l'ombre des lois et avec les couleurs de la justice. Dans nos mouvements, et notamment sur la bataille sur l'eau, on sait de quoi ça parle. Ah, un truc mignon. On s'est marié au bord de l'Oise la semaine dernière. Ici, c'est notre lune de miel. Merci pour l'amour, pour la lutte. Vis simplement pour que d'autres puissent simplement vivre. Du pognon pour mon canal carpien plutôt que pour le canal crétin. Macron, tête de fion. Et ben voilà, à plus tard.
0: Il est 10h15 sur le village du Méga Canal. En ce samedi, il fait déjà très chaud. Ça y est, le signal du départ est donné et en fanfare. Et là, la fanfare, en fait, c'est surtout pour jouer pour le cortège de vélo qui est en train de passer devant nous. Et il y a Paloma avec un gilet de sécurité rose qui vient de passer sur son vélo en faisant un grand coucou et un grand sourire.

0: Et là, on entend le moteur d'un tracteur Renault, puisqu'il y a des gens de la Confédération Paysanne aussi. Bonjour, camarade paysan.
1: Bonjour.
0: Il n'a pas la clim, hein, celui-là, dans sa cabine. Hein.
1: Non, non, une clim naturelle. On ouvre les portes et tout va bien.
0: Tu sais où on va ?
1: Contre un méga canal, une méga connerie encore, voilà. Et on est bien déter pour qu'on puisse ne pas avoir à reboucher le canal, donc qu'il ne soit pas creusé.
0: Et derrière ce tracteur, une tonne à eau avec marqué eau potable dessus. Et des voitures pleines qui commencent à se mettre en ligne pour partir. J'ai une place dans une voiture, donc je vais pouvoir m'embarquer. Et hop. Et donc je ne suis pas monté dans n'importe quelle voiture. Je suis monté dans la voiture d'Hélène. Hélène, la pénicharde.
2: Salut, comment tu vas ?
0: Ravie de te retrouver sur cette mobilisation. Comment ça va ?
2: Ça va, ça va. C'est chouette. Ça le fait, là. On est beaucoup, beaucoup plus nombreux qu'en octobre. C'est touchant.
0: Il y a des gens qui font la circulation.
3: Vous suivez, vous ? Voilà, tranquillement, vous allez commencer à être calés les uns derrière les autres. Serrez-vous, hein.
0: Hélène la pénicharde, vous l'aurez déjà rencontrée lors d'un précédent reportage, pas très loin de Longueuil-Annel, où en octobre 2025 a eu lieu une grande mobilisation anti-méga-canal. Alors pénicharde, c'est pas un gros mot de marinier, Hélène ne navigue pas, mais elle vit sur sa péniche traditionnelle fraissinée, qui, il y a encore peu, était amarrée dans un bras de la vieille Oise, petit paradis menacé de destruction par le méga canal et dont Hélène et sa famille ont été chassées.
2: On a été tenu de bouger le bateau le 29 mars dernier. Ils nous ont trouvé un emplacement sur le canal. Ça, c'est encore un beau jeu du canal Seine-Nord-Europe. Ils nous ont mis sur un emplacement normalement réservé aux mariniers, en plein cœur du village. Donc on dérange les mariniers, on dérange les riverains, parce que les gens ont pris des maisons à cet endroit-là pour voir passer les bateaux et que là, ben, ils voient nos bateaux fixes. Donc c'était un peu compliqué. Moi, les voisins que j'ai en face sont adorables, donc ça s'est réglé très sympathiquement. Donc,
0: Mais ils ont compris que ce n'était pas votre choix.
2: Ils ont bien compris qu'on nous l'avait imposé de manière à tenter des conflits. Et ça n'a pas pris, donc c'est super.
0: Je pense qu'il y a vraiment un truc délibéré pour faire monter de la tension entre les riverains, riveraines, usagers, pénichardes et autres mariniers, marinières.
2: Ouais, il y avait de la place sur une presqu'île où on dérangeait personne. Et on a demandé à aller là-bas pour déranger personne. Et ils nous ont imposé cet emplacement-là, vraiment. Eux n'ont pas dit que c'était pour nous embêter, mais bon, ça paraît assez flagrant quand même.
0: Précédemment, sur le bras de la vieille Oise, là, tu avais de charmants et charmantes voisins et voisines, retraités. Eux aussi, pareil, obligés de bouger, bien sûr.
2: On est tous regroupés au même endroit.
0: Ouais. Donc vous avez quitté ce petit coin de paradis, ce bras de la vieille Oise, donc, qui devrait être saccagé hein, par ce projet de méga canal. Enfin, ça a dû vous mettre un coup quand même de bouger votre maison flottante là.
2: Bah, c'est pas le même contexte en fait, c'est un peu comme vivre en pleine forêt et puis arriver en centre-ville. Ouais. La faune et la flore qu'on a sur le canal, c'est mignon, il y a quelques canards, mais ça n'a rien à voir avec l'endroit où on avait choisi de vivre, qui, elle, regorge de beaucoup, beaucoup, beaucoup d'espèces sauvages différentes et protégées. Voilà, donc là, on n'est pas chez nous. On n'est pas à plaindre non plus, on reste sur un bateau, sur un canal, ça reste un endroit charmant. Mais voilà, c'était pas ce qu'on avait choisi comme lieu de vie. Par contre, concernant la vieille Oise, hier, j'ai eu une nouvelle quand même assez chouette. Normalement, elle devait être rebouchée en septembre de cette année. Là, je commençais vraiment à me sentir mal par rapport à elle. Et en fait, j'ai appris hier qu'ils avaient un an de retard. Donc, c'est pour septembre-octobre 2027. Et là, quand je vois la mobilisation, quand je vois la Cour des comptes qui les retoque, le COI aussi, je me dis que peut-être on a encore une petite chance de sauver cette rivière sauvage et cette zone Natura 2000. Donc, je reprends espoir.
0: Donc en fait, ils vous ont fait bouger pour rien. Enfin, ils auraient pu vous demander de bouger dans un an, quoi.
2: Tout à fait. Mais ça, on savait qu'ils nous faisaient bouger largement en avance. Ça a permis de faire une petite mobilisation au mois de mars, qui a permis de faire des vues aussi. Et enfin, moi, j'ai quelques amis qui n'étaient pas investis plus que ça, qui ne comprenaient pas forcément et qui sont là aujourd'hui. Donc Même si c'est 10, 20 personnes de plus, si on arrive tous à ramener 10, 20 personnes de plus, on commence à être très, très, très nombreux. Donc c'est cool.
0: J'ai discuté avec tes voisins, voisines, absolument charmants, mariniers, marinières, qui sont une famille pour toi.
2: La famille de cœur, ouais.
0: Est-ce que tout le monde a pris conscience du danger là, pour la construction de cette horreur? Ils vont empêcher les mariniers encore en activité de travailler pendant 2 ans. En fait, ça veut dire la mort de ces petites entreprises. Enfin, est-ce que la conscience de la fin du métier, de la fin de ce mode de vie est en train de prendre?
2: C'est mitigé en fait. Il y a une partie des mariniers qui est complètement pour le canal, qui a vraiment l'impression que c'est pour eux, que ça va leur permettre de gagner plus d'argent, d'avoir des plus gros bateaux et de travailler beaucoup plus. Et il y a l'autre partie, tous ceux qui ont des frayssinés, donc des bateaux comme le mien de 38 mètres de long, beaucoup envisagent déjà de prendre leur retraite. Et parmi ceux qui ont des petits bateaux, là, ils sont plutôt contre ce projet déjà parce que ceux qui l'ont étudié un peu le trouvent vraiment débile. Un marinier qui me disait que à Ytre, pomper dans la nappe phréatique, c'était une connerie monumentale qu'ils avaient déjà expérimentée ailleurs, qu'ils savaient qu'il fallait pas faire ça. Ils ne tirent aucune leçon de leurs erreurs, ils refont le même schéma, la même chose. Enfin, il y a plein d'aberrations et donc ceux qui étudient un petit peu le sujet reconnaissent que ça a été construit par des gras de papier, quoi. Ça va pas du tout dans le sens de la logique.
0: Un marinier m'avait expliqué, il était très résigné sur le mode là-haut, ils font bien ce qu'ils veulent, nous on est des petites gens, on n'a rien à dire, mais en fait leur projet il est merdique. Et il m'avait notamment expliqué qu'à sur un point du trajet, il y a une écluse et qu'ils prévoyaient déjà des bouchons. Donc il disait, le gars qui va venir de Rotterdam avec sa super péniche là et qui va se taper des heures, voire des journées de bouchons, parce que ça va bloquer à cet endroit-là. Bon, il va faire le voyage une fois, puis il ne reviendra pas, quoi.
2: Non, c'est clair. En fait, ils ont construit une écluse, et au lieu d'avoir, comme normalement, 2 passages pour les bateaux, là, par souci d'économie, j'imagine, ils n'en ont fait qu'un. Ça veut dire que le bateau avalant va devoir attendre que son collègue passe pour pouvoir passer. Voilà, donc c'est encore une des aberrations, parce qu'il ne va pas être fonctionnel du tout. Mais voilà, c'est en fait, on peut reprendre point par point chaque détail de ce canal et c'est connerie après connerie. Je suis allée faire ma petite action visuelle à la fête de la batellerie. En fait, j'ai pavoisé mon bateau avec des fanions écrits « Méga Canal, non merci ». Plusieurs sont venus me voir pour me remercier, me dire que pour eux c'était chouette et qu'ils se sentaient soutenus du coup quand même. Et j'avoue, ils m'ont un peu gâté de cadeaux, parce que tous les bateaux pavoisés ont des cadeaux, et j'avoue qu'ils m'ont bien gâté pour me remercier aussi. Donc c'était touchant, parce que j'ai eu le revers de médaille, en fait. Il y en a qui ne m'adressent plus du tout la parole. Voilà, c'est, je dirais, 50-50.
0: Donc ça veut dire quand même que les lignes ont bougé, qu'il y a des gens aussi, des professionnels, qui ont pris conscience que c'était une menace pour eux, leur métier, leur mode de vie, leur entreprise.
2: Je pense qu'en fait, ils en ont toujours eu conscience. Ce qu'il y a, c'est que, particulièrement sur les réseaux sociaux, il n'y a que les rageux qui réagissent. C'est toujours les premiers à l'ouvrir. Après, quand on les croise en vrai, en général, ça se dégonfle comme une baudruche. Mais sur les réseaux, certains sont vraiment très rageux. Après, le truc, c'est que le canal Seine-Nord-Europe sont en négociation avec certains mariniers concernant la fermeture de 2 ans. Et donc, le fait d'être en négociation avec le canal Seine-Nord-Europe, certains ont l'impression qu'ils vont pouvoir obtenir quelque chose et que c'est bien pour eux, quoi. Un ami m'a dit que la première consigne que le canal Seine-Nord-Europe avait donnée aux mariniers en négociation, c'était de ne pas nous adresser la parole. Donc c'est peut-être aussi pour ça qu'on a certains qui prennent de sacrées distances.
0: Le « nous », là, c'est les gens opposés à ce projet aberrant.
2: Et le « nous », c'est ces écolos, bobos, éco-terroristes de gauche, quoi, en gros. Ouais. Tout l'amalgame qu'ils font à chaque fois.
0: Dans nos rangs, des fois, on est un peu donneur et donneuse de leçons, et puis que ça peut être mal pris. Enfin, je sais que ce n'est pas ton cas, puisque tu aimes ces gens et que tu es une personne très douce, mais bon, des fois, on s'y prend mal.
2: Oui, c'est clair. Je pense que des jeunes qui se prennent en permanence gauchos, éco-terroristes, je vois mon fils à 20 ans et très enragé par rapport à ça. Je pense qu'il faut commencer à être un petit peu plus vieux pour se dire... Il faut poser un peu les choses pour des fois gratter, même si c'est pas les faire venir avec nous, au moins ne pas les avoir contre nous, ça aide déjà beaucoup. Mais voilà, non, en observant mon fils, je peux comprendre aussi ce ras-le-bol qu'ils ont, puis ce monde qu'on leur laisse, quoi. C'est tellement compliqué, c'est tellement anxiogène que je comprends.
0: Est-ce qu'on peut malgré tout continuer à espérer malgré tout que, je sais pas, une instance quelconque, la justice ou je ne sais qui, dise non, non, c'est un gâchis d'argent public à 8, 10, peut-être 15 milliards d'euros, le saccage de 3300 hectares de terres agricoles, etc., etc., ce qu'on a déjà expliqué. Est-ce que tu penses malgré tout qu'on peut quand même conserver un espoir que une très haute autorité dise non, arrêtez tout?
2: Je pense qu'on est nombreux à être venus ici parce qu'on a cet espoir-là, en fait. Mmh. Et plus on sera nombreux et plus l'espoir grandit avec, hein. C'est les toutes premières manifs, on était 150. Là, j'ai aucune idée de combien on est à celle-ci.
0: La dernière fois, en octobre, on était quoi, 2000 à peu près? J'ai l'impression qu'on sera certainement plus de 2000.
2: Je pense qu'on sera bien au moins le double, ouais. Comme on a chacun tous l'impression d'être seul et que ce qu'on fait, ça brasse du vent et que ça sert à rien. Et en fait, non, il n'y a pas de petites graines qui ne prennent pas, donc il faut continuer.

0: environ 11h du matin et il y a un serpentin de voitures qui a été organisé, voitures pleines de manifestantes et manifestants prêtes à partir. Et en fait, il semblerait que le cortège de voitures se soit ébranlé. Voilà, ça, on voit la voiture de tête là-bas sur la route qui roule au pas. Et c'est l'idée, en fait, que toutes ces voitures arrivent en masse sur le lieu de la manifestation. Il y a un hélicoptère qui nous a survolé tout à l'heure. Pour surveiller, donc, c'est ces hordes d'éco-terroristes assoiffés de quinoa. Et des consignes ont été données, un peu, que s'il y a contrôle, en fait, que tout le monde sorte des voitures pour faire masse. Parce qu'évidemment, il est tout à fait probable qu'il y ait des contrôles policiers sur le parcours. Voilà, ça y est, notre véhicule est en train de suivre les autres. Quelqu'un joue, on est là à la trompette dans sa voiture. Et il y a plusieurs dizaines de voitures, pas loin de la centaine de véhicules. Alors, très étonnamment, il faut croire que l'épidémie de coronavirus continue à faire rage, puisqu'il y a plein de gens avec des masques.
1: Il ne faut pas contaminer les autres, c'est important. Oui.
0: Notre voiture s'apprête à sortir de ce champ de luzerne, prêté donc par un agriculteur sympathisant,
2: apparemment, voilà,
0: deux gendarmes et un policier qui sont à la sortie du champ. Et on roule tranquillement pour rejoindre le véhicule qui est juste devant nous. Ah, voilà, quelques gyrophares bleus qui clignotent là-bas, un peu plus loin. Des motos, apparemment. Et on passe devant le panneau du village Villers-au-Tertre. Et voilà, un motard de la gendarmerie qui vapote sur son véhicule, en service, en train de clignoter. Qu'est-ce qu'ils doivent avoir chaud sous leur gilet pare-balles, leur harnachement de Robocop en pleine canicule, pour se dire qu'ils auront certainement plus chaud que nous. Et dans le village, dans Villers-au-Tertre, il y a un monsieur torse nu qui est à la barrière de son pavillon et qui fait des grands coucous aux voitures qui passent. Et il nous fait un grand V de la victoire. Un peu plus loin, un couple d'habitants et d'habitantes, un monsieur et une dame qui font des grands coucous, qui disent même à tout à l'heure. Donc c'est riverains pour venir rejoindre la manifestation. Ah oui, ils font pas coucou.
1: On peut pas être aimé de tout le monde.
0: Donc on a fait une poignée de kilomètres, le cortège roule pas vraiment au pas. T'es à combien là ?
1: 40.
0: Ouais. Mais alors juste en une poignée de kilomètres, on a déjà vu plusieurs dizaines de gendarmes au rond-point, camions, gendarmes, puis l'hélicoptère au-dessus de nous. Donc nous sommes arrivés à Oisy-le-Verger. Il est midi passé, on est parti quoi, à 10h15?
1: 10h15, 10h30, ouais, je ne sais plus.
0: Pour faire 10 km. Et l'idée maintenant, c'est qu'on va se garer dans un champ prêté par un agri.
1: Et on rejoint à pied la manifestation.
0: À Oisy-le-Verger, j'ai quitté le véhicule. Et on a le plaisir de croiser Rino, cheminant vers où d'ailleurs? Bonjour Rino.
3: C'est ça, vers la place centrale, salut, JBD, ça va? On va à la place centrale, là où va partir en fait la manif, grosso modo. On va avant pour préparer l'accueil de la presse et en tant que porte-parole. Voilà.
0: Voilà, alors je te souhaite bon appétit parce que Merci. Je t'interromps au milieu de ton rap. Ouais, et c'est toujours ce truc génial hein, de soins et de care. Ouais. C'est que dans ces mouvements, la bassine non merci, soulèvement et compagnie, on prend soin des gens et on les nourrit. Donc il y a quoi dans ce rap? Il a l'air trop bon.
3: Non, je pense qu'il y a des carottes, c'est un rap vegan, il y a du houmous. Un houmous de lentilles, c'est délicieux, c'est la cantine qui a fait ça. Bonjour monsieur.
4: Bienvenue au village.
3: Merci.
0: Oui. Bonjour monsieur, vous habitez ici?
4: Oui.
0: Et ça vous inquiète pas de voir ces hordes d'éco-terroristes qui déferlent sur votre village?
4: Je n'ai rien à faire.
0: Oui, je sais pas, la télé a dit qu'ils étaient très dangereux.
4: Non. Bon, non, j'ai lu le journal depuis quelques jours. Bon, il y a quelques craintes de casseurs, mais bon, c'est tout, quoi. Oui. Bon, ça va pas plus loin.
0: Apparemment, ils risquent de casser un tas de terre. Il n'y a pas grand-chose à dégrader.
4: En plus, il n'y a pas de commerce, il n'y a rien. Alors, il n'y a rien à faire.
0: Vous en pensez quoi, vous, de ce méga-canal?
4: Ah bah, écoutez, ça fait 30 ans, hein. Et il y a 30 ans, j'étais participé aux premières réunions concernant le canal. Okay. Avec un type qui était là, qui venait de Paris et qui n'y connaissait rien, qui ne connaissait pas Oisy, bien sûr. Et qu'il disait, je ne connais pas, je vais me renseigner, je vous dirai quoi. J'ai encore les réponses.
0: Ok, 30 ans plus tard, oui, vous n'êtes pas plus éclairé.
4: Bon, ouais. Okay. Alors moi, je me dis que faire quelque chose 30 ans plus tard, ça fait peut-être un petit peu, un petit peu dommage. Quoi. On aurait pu faire ça avant. Moi, je ne suis pas pour le canal. Hein.
0: Ah, oui,
4: mais je ne ferai rien contre non plus.
0: Oui. Non, mais déjà, vous êtes en train de dire que vous n'êtes pas méga pour, ce qui est déjà quelque chose.
4: J'ai un fils qui est cultivateur quand même, et qui est impacté quand même au niveau de ses terres, quoi. Donc, bon, il faut pas déconner. Quoi.
0: Il perdrait de la surface agricole ?
4: C'est pas il perdrait, il perd.
0: Il perd ?
4: Ouais, ouais, ouais, on va mettre des tas de terres sur son champ, etc. Enfin bon, qu'il ne pourra pas cultiver pendant des années.
0: Ouais.
4: Et puis après, bah, quand il va récupérer, bah, qu'est-ce qu'il va récupérer ? De la cochonnerie, c'est tout, quoi. Enfin voilà, je ne vous en dirai pas plus.
0: Okay. Alors je vous souhaite une bonne journée.
4: Allez, au revoir.
0: Alors le monsieur, il dit oui, ça fait 30 ans qu'il nous en parle. Il y a un type de Paris qui est descendu il y a 30 ans, il nous a rien dit.
3: Tu vois, c'est exactement ce qu'on dénonce. C'est le fait que ça a été complètement décidé ailleurs. Il n'y a pas du tout de démocratie locale, ni d'information correcte sur la mise en place, etc. Et donc quand un habitant qui dit que bah, ça y est, on a un type de Paris qui est venu qui a dit ça, bon bah...
0: Il y a 30 ans.
3: Il y a 30 ans en plus, oui, c'est incroyable. Quoi.
0: Donc le monsieur a dit, j'ai posé des questions, bah j'ai toujours pas les réponses.
3: Voilà, bah voilà, très bien. T'as exactement ce que nous on dénonce à chaque fois, c'est que globalement, tous les habitants et habitants, bah ils ont des questions, mais personne ne leur répond. Ou à part pour leur dire c'est génial. Mais par contre, leur apporter un point de vue inverse, il a fallu qu'on se bouge ici et qu'on fasse des mobs pour qu'enfin on montre un peu les zones d'ombre de ce méga projet, quoi.
0: Et alors le monsieur a ajouté, bon alors moi je manifesterai pas que je suis contre, mais je suis quand même pas pour, d'autant plus que j'ai un fils agriculteur qui va perdre de la terre agricole.
3: Et c'est une vraie question, tu vois, c'est-à-dire que globalement, dans les médias récents, ils commencent à mettre des visages de personnes pro-canal en essayant, tu vois, de rendre les promoteurs humains, entre guillemets.
0: Oui, oui.
3: Et en fait, nous, on pointe que, bah aussi, en fait, le méga-canal, ça va être aussi beaucoup de personnes qui vont souffrir, et notamment des agriculteurs qui vont perdre leurs terres. Les terres des agriculteurs, quand même, c'est quelque chose qui est fondamental, c'est familial. Typiquement, tu as parlé au père d'un agriculteur, son fils, je parie qu'en tout cas, il y a une transmission qui a été faite, il y a des choses qui sont là remembrées. Alors, ils versent une obole pour compenser, mais souvent, c'est comparé à l'histoire qu'il y a derrière une terre agricole, c'est absolument rien. C'est plus que du pécuniaire, une terre agricole, tu vois.
0: Alors, rappelons ici que dans les Hauts-de-France, c'est parmi les terres les plus fertiles du pays.
3: C'est une des terres les plus pesticidées du pays aussi. Ah. C'est-à-dire que concrètement, là, tu es sur vraiment l'empire de l'agro-industrie. Le biologique, c'est peanuts dans les Hauts-de-France. Il faut vraiment se dire ça. Globalement, les chambres d'agriculture, elles sont acquises à la FNSEA, déjà. Et puis, si tu vas te balader un peu, comme tu as pu le voir ici, c'est quand même des grands champs de monoculture. Oui. Alors attention, c'est pas pour jeter la pierre sur les agriculteurs, agricultrices non plus. Hein. On a des camarades qui sont dans la monoculture, qui sont dans l'irrigation, des camarades agriculteurs qui nous aident. C'est tout, voilà. Ils sont dans le système. Et je pense que ils nous aident quand même, parce que le méga-canal, il appelle une opposition beaucoup plus large. Enfin, extrêmement large même, en réalité, qu'on est en train de travailler depuis des années et qui, là, prend corps.
0: Preuve en est, d'ailleurs, que le village du méga-canal a été accueilli dans les champs d'un agriculteur. Là, les voitures ont été garées dans les champs d'un autre agriculteur.
3: Exactement. On voit vraiment que ça se matérialise. Alors, je vais pas dire non plus que c'est facile, que pour l'instant, on a, comment dire, une grande majorité d'agriculteurs qui sont pas dans l'opposition. Mais en tout cas, on a des personnes qui marquent leur opposition de façon publique ou qui aident la lutte, quoi. Les plus connus, typiquement, c'est par exemple Yves, qui est à Ytre, qui est un agriculteur qui va voir ses terres coupées en deux par le canal, qu'on entend beaucoup dans les médias, voilà. Il y a des agriculteurs et agricultrices qui parlent et qui osent briser l'omerta, en fait, tu vois, autour du méga-canal. Parce que ça fait très peur, hein. Il y a des grosses pressions de toutes parts, de la société du canal, mais aussi des chambres d'agriculture et compagnie.
0: En profiter d'ailleurs à l'occasion pour remercier notre hôte ou hôtesse, je sais pas, mais qui a gentiment prêté ses champs pour accueillir le village. Hein. Merci à lui,
3: à elle. Superbes vaches qui sont derrière, qui nous regardent avec leur regard adorable. J'ai pas encore eu le temps d'aller les voir pour les saluer.
0: Écoute, tu me tends une perche en béton armé recyclable, mais à propos de vaches qui regardent passer, je crois qu'on a été.
3: J'ai bien compris,
0: je crois qu'on a été servi là entre Villers-au-Tertres et Oisy-le-Verger. C'est quoi, c'est une dizaine de kilomètres?
3: Ouais, c'est ça, une dizaine de kilomètres. Alors concrètement.
0: On a mis quoi, une heure et demie pour les faire,
3: c'est ça. Comme ça. Ça a été assez long. Bon, la vérité, il faut être
0: et
3: clair.
0: On a croisé des dizaines de gendarmes.
3: Ah, ouais. Et encore, de ce qu'on a pu voir aussi, les échos qu'on a, c'est que tout autour, t'as carrément des camions. Ils ont préparé toute l'artillerie quand même. Hein. Donc là, on a vu juste le début de ce qui peut-être nous prépare dans la manif. Là, le convoi est magnifique. Je pense qu'on va avoir des superbes images. A priori, ça a vraiment tenu. On n'a pas eu de jeu où le convoi a été brisé ou quoi que ce soit. C'était vraiment génial. Et du coup, bon, les gendarmes ont été. Même si à un moment on a bloqué, ils n'étaient pas d'accord sur là où on voulait aller, on quand même, globalement, pas, nous ont pas trop emmerdés là, pour l'instant.
0: Ouais.
3: Voilà. Mais oui, bah, la liberté de manifestation en France, c'est toujours une hypothèse.
0: Ouais. Bonjour madame.
5: Oui.
0: Vous habitez ici madame?
5: Oui, j'habite ici.
0: Je peux vous demander ce que vous pensez de cette manifestation et du méga canal?
5: Je pense que c'est une grosse connerie 40 ans après. Il y a d'autres choses à faire ou il y avait d'autres choses à voir. Au bout de 40 ans, c'est pas maintenant qu'il faut se lever.
0: Écoutez, ça va coûter que 8, 10 ou 15 milliards d'euros. C'est pas très grave.
5: C'est tel, hein, pour la France, oui, bien sûr. Oui. Non, mais c'est en plus le barbelé pour les animaux, ben, c'est catastrophique, quoi.
6: Ok.
5: Voilà. Ils vont soulever des tonnes de terre.
0: Donc ces hordes d'éco-terroristes, apparemment très violents, vous font pas peur.
5: Je vois, ouais, non, mais je vous vois passer depuis ce matin. Donc j'oriente bien tous les gens super sympathiques, souriants comme vous.
0: Bonne journée à vous.
5: Merci, bonne journée, bon courage.
0: La dame a dit, 40 ans après, c'est une grosse connerie, puis on a autre chose à faire avec l'argent.
3: Exactement. C'est incroyable parce que tu vois, ça prouve vraiment que notre argumentaire, ce qu'on travaille, résonne et en fait ne vient pas nulle part. C'est pas nous qui l'inventons. Des gens, ils commencent à comprendre que le canal va coûter 10 milliards. Et que 10 milliards, quand on crève de chaud, là, on est quand même en alerte orange canicule. Alors qu'on est dans le Nord-Pas-de-Calais, hein, qui est soi-disant une région pluvieuse. On a peut-être la région Hauts-de-France de Xavier Bertrand, a peut-être autre chose à faire que de foutre de l'argent dans un canal et plutôt mettre ça dans ses lycées pour protéger nos enfants. Ou dans les maisons de retraite et hôpitaux et autres. Même si
0: oui, mais pas... peut-être qu'il a des copains qui bossent chez Vinci et Bouygues.
3: Ouais, et Vinci, il y a aussi. On les voit un peu partout. D'ailleurs, les marchés publics commencent à être donnés. Là. C'est pas mal, on a les copains de la 69. Les promoteurs qui viennent, par exemple, faire typiquement l'écluse de Oisille-Verger, là, sur lequel, là, justement, on va faire la manif. Pour un petit rappel.
0: Bon, alors, les deux personnes là qu'on a croisées, elles, vous n'êtes pas terrorisés par ces hordes d'éco-terroristes ultra-violents qui déferlent sur votre ville. Et la dame a rigolé, elle a dit non.
3: Bah voilà, c'est la vraie réponse. En fait, non, on fait pas peur. Même, je pense que les gens, pour une fois, on montre un certain respect pour leur territoire, on leur montre un certain respect aussi dans la manifestation, parce qu'on tente de défendre leur capacité de décision au-delà de ça et de défendre leur territoire. Et ce territoire, il est magnifique et il ne mérite pas d'être défoncé par un gros truc en béton du canal, quoi.
0: Vos campagnes sont juste superbes. Des forêts, des canaux, des bois.
3: Mais mon ami, on est sur une des terres où tu as le plus de canaux. Concrètement, les Hauts-de-France sont veinés de canaux. C'est-à-dire que, par exemple, le marais Audomarois, qui est magnifique, du côté de Saint-Omer, c'est des canaux. Tu vas du côté d'Amiens, tu as les fameux ortillonnages, tout ça, c'est des canaux. Oui. Viens dans la métropole lilloise, on va t'emmener au canal de Roubaix, qui est un canal. Puis la nature ici, elle est fortement anthropisée par les industries, etc. A été quand même hautement dégradée, remaniée. Il y a un rapport à la nature qui est difficile, qui n'est pas simple, parce que souvent les classes populaires d'ici, elles n'y ont pas accès aussi, il faut dire ce qui est. Mais en même temps, qu'est-ce que c'est beau quand tu vois des familles, par exemple, dans le Nord, qui vont à Brédune pour aller voir la plage, quand tu es au Pas-de-Calais, qui vont regarder un peu le Blanc-Nez, juste pour voir les vagues qui s'écrasent. Enfin voilà, il y a vraiment un rapport aussi qui est du temps libre aussi ici. Il faut rappeler quand même, on est sur une terre ouvriériste, ouvrière, qui a été hautement saccagée, mais on a quand même toute une solidarité ici qui court du Nord jusqu'à la Picardie, en fait, dans ce rapport-là.
0: Bon, ce matin, quand même, dans un coin, j'ai vu d'épouvantables gens masqués qui préparaient des œufs pleins de peinture. Tu vois bien qu'il y a des gens violents parmi vous ?
3: On est tellement violents qu'on est incapable de faire des violences envers les personnes. C'est fondamental, je sais pas, au niveau national, international, t'as aucun écologiste qui déclare qu'il faut faire des violences sur les personnes. Par contre, alors, le pouvoir macronien et la droite et l'extrême droite veulent marier les violences à l'égard des biens et les violences contre les personnes, ce qui est totalement différent. Ouais. De toute façon, ce discours-là, il tient pas. La réalité, c'est qu'on a quand même des violences qui sont plus commises par les forces de l'ordre. Notamment, j'ai envie de dire que là, à un moment où on parle de permis de tuer de la part des forces de l'ordre, qu'on a des gamins dans les cités qui se font buter par les flics, et qu'on a eu Sainte-Soline avec des images assez claires de Mediapart qui montrent que les fonctionnaires qui viennent là sont là pour casser de l'éco-terroriste. Bon, bah à un moment, la violence, je veux dire, des œufs avec de la peinture.
0: Oh là là, s'il y a des vilains gens masqués qui jettent des œufs de peinture sur un bouclier en plexiglas, ça se trouve, on va se faire gazer et matraquer. Ouh, j'ai peur.
3: Moi, ce que j'aime bien souligner dans cette idée-là, c'est qu'il y a de l'humour. On a de l'humour à envoyer de la peinture. C'est mignon. C'est drôle, voilà. On fait des petits trucs comme ça. On rigole.
0: Mais ils vont dire que c'était des œufs de destruction massive avec de la peinture contondante.
3: De toute façon, ils auront leur discours et nous, on aura le nôtre. Voilà. La réalité est toujours ça. On s'affronte sur deux discours. Eux, ils diront qu'on sera 500 et nous, on sera plus de 5000. C'est toujours la même chose. La réalité, c'est que c'est ici, c'est nous qui gagnons. La preuve, depuis tout à l'heure, tu demandes à des habitants du territoire ce qu'ils en pensent du canal. Ils disent que c'est de la merde. Donc ça veut dire qu'on gagne.
0: Et puis, plein de gens sur le parcours aussi, qui devant leur pavillon, nous faisaient coucou.
3: Mais bien sûr. Les gens sont heureux qu'il y ait autant de monde. Je ne sais pas si vous vous rendez compte, mais on a des coins en fait où globalement, on s'en fout. Les bleds sont à moitié abandonnés. Franchement, pour qu'une fois qu'il y ait des gens qui viennent et qui défendent ce territoire et qui accordent de l'attention aux habitantes et habitants et au territoire lui-même, franchement, déjà, c'est une victoire et ça fait chaud au cœur aux gens.
0: À mon avis, on sera certainement plus nombreux qu'on ne l'était à la manif en octobre. Plus de 2000.
3: Enfin, franchement, ce qu'il faut dire, c'est que depuis le début déjà du village associatif, on est surpris. C'est-à-dire qu'à chaque fois, on s'attendait, on avait un peu établi des nombres de repas, etc.
0: Et j'ai prévu 2000 repas, en fait. Et vous êtes tombé à court. L'autre jour, j'ai demandé du râpe de riz, il n'y en avait pas.
3: Ça explose, en fait, les plafonds sont explosés. Donc, de fait, quand même, ça sent extrêmement bon au niveau des personnes qui sont. Et pourtant, il y a quand même eu des trucs du genre des trains annulés, des gares où les personnes n'ont pas pu descendre.
0: Oui, j'ai entendu que les forces de police ont quasiment fermé une gare.
3: Il n'y a même pas que les forces de police qui s'y mettent, aussi des arrêtés municipaux. Clairement, donc des maires qui s'y mettent, qui bloquent des départementales, quoi. Donc voilà, on a quand même une stratégie qui est mise en place, plus ou moins, pour essayer d'empêcher qu'il y ait trop de monde, dans l'idée. Hein. On a a priori des trains qui ont été annulés, donc on parle d'une gare, là, au Vigny-au-Bac, où l'arrêt, en fait, a été coupé. Mais on a carrément des trains, a priori, qui ont été annulés en regardant sur la SNCF. On voit bien qu'il y en a plusieurs. C'est pas parce qu'ils sont surbookés, c'est simplement pour emmerder le monde.
0: En tout cas, c'est bien agréable. On est arrivé sur la place centrale et il y a le monument aux morts de Oisy le Verger. Et on va pouvoir pique-niquer tranquillement. Et il y a la chorale.
3: Exactement. Toujours la joie. Toujours la joie, malgré les blessures du passé, quoi. Hein.

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1: plusieurs écharpes tricolores dans ce pique-nique à Oisy-le-Verger et une écharpe tricolore qu'on croise très régulièrement, que ce soit au tribunal de Poitiers, ici ou ailleurs. Bonjour Anne.
2: Bonjour, je suis Anne Stambach-Ternoir, députée de la Haute-Garonne.
1: Alors j'entends des gens qui te disent merci, etc. Et en fait, ces gens m'ont ôté le mot de la bouche. Je vois tes interventions régulièrement à l'Assemblée nationale. Mais merci, merci de nous défendre avec autant de courage et des mots aussi précis et autant de verve. Voilà, on ne se sent pas tout seul. Encore une fois, merci.
2: Voilà, merci à toi, ça me touche beaucoup. Heureuse, écoute, d'être un peu utile. Que c'est quand même pas facile d'être dans cette Assemblée où on voit en l'occurrence un arc réactionnaire qui vote tout ce qu'il peut en termes de mesures écocidaires. Donc,
1: était gâtés, hein. Loi d'urgence agricole, pesticides à gogo, ferme usine, voilà. Et puis, comme l'a dit Fleur Breteau de Cancer Colère, en désignant la partie droite de l'hémicycle, vous êtes des alliés du cancer et nous le ferons savoir. Tu l'as dit encore récemment sur les bancs de l'Assemblée aussi. Hein, il y a à la droite de l'hémicycle et à l'extrême droite de l'hémicycle des gens qui votent des lois qui donnent le cancer.
2: Ah oui, complètement. Ben, de toute façon, là, on a, comme je disais, moi, j'ai vraiment vu un arc réactionnaire de la Macronie jusqu'à l'extrême droite se lever en fait pour voter tout un tas de mesures anti-écologiques qui détruisent en fait le droit de l'environnement. Et ce qui est peut-être pas forcément bien compris par tout le monde, c'est que ces normes environnementales qui sont censées être très compliquées, il faut les simplifier, c'est leur discours en face. Oui, oui. En réalité, ces normes-là, elles nous protègent. Elles protègent notre santé au final, parce qu'on le voit, ben là, on est en train de vivre une troisième vague caniculaire consécutive qui est une catastrophe. Les gens meurent chez eux, les gens meurent dans la rue, les animaux meurent par millions, les terres sont tellement desséchées que les incendies se déclenchent partout. Enfin, c'est une catastrophe. Les agriculteurs ont vu leur récolte brûler. Enfin, c'est épouvantable quand même ce qui se passe aujourd'hui. Et ça, le fait qu'on soit arrivé là sans aucune préparation et même avec des politiques qui les accentuent depuis des années, c'est le fait du gouvernement et de tous les responsables qui nous dirigent aujourd'hui. Et en fait, ces gens sont littéralement, à mon sens, coupables d'une politique climaticide et non pas d'une action climatique, comme on le dit des fois. Moi, je pense que ces gens agissent, mais ils agissent contre le climat. C'est pour ça qu'ils soutiennent, bah, par exemple, les méga-bassines, tous les méga-projets inutiles et imposés comme l'autoroute A69, comme ici le méga-canal. Et c'est pour ça qu'il faut se mobiliser partout dans le pays contre ces projets-là qui détruisent littéralement nos conditions de survie.
1: Alors, pendant la dernière vague de canicule, là, j'ai vu qu'a été acté un projet de ligne grande vitesse entre Bordeaux et Toulouse qui va défoncer une forêt qui a 40 000 ans. Et tu disais, voilà, ces gens sont coupables, enfin, ils sont coupables de bêtises, ce qui est une chose, mais probablement, enfin, je sais pas, j'ai envie de dire aussi de corruption, parce que derrière, il y a Bayer, Monsanto, l'agro-industrie.
2: Ce qui est sûr, c'est qu'ils favorisent toujours les intérêts des mêmes, en l'occurrence de l'agro-industrie, des grands industriels du BTP, et au détriment de l'intérêt général, de la préservation de nos conditions de survie sur cette planète. C'est ça qui se passe. La biodiversité, la préservation du cycle de l'eau, c'est préserver nos conditions de survie. Et voilà. C'est ça qu'il faut faire. Il faut lutter partout. Et aujourd'hui, on est en force contre le méga canal, qui est un méga scandale, qu'on peut encore arrêter, parce qu'il y a seulement 1% des travaux qui ont été exécutés, le financement qui n'est pas bouclé, et même le président du comité pour l'orientation des infrastructures a dit devant le Sénat il y a quelques jours que ce projet n'est pas irréversible. Alors s'il n'est pas irréversible, on l'arrête et on passe à autre chose. La bifurcation écologique, celle qu'on porte avec Jean-Luc Mélenchon, et l'idée par exemple de la planification par les éco-régions pour enfin penser très exactement notre activité en fonction de ce qui nous entoure, de l'environnement, du cycle de l'eau, des bassins versants, donc de la biodiversité. Bref, c'est vraiment l'incarnation de ce qu'on dit nous, c'est-à-dire la règle verte, le fait qu'on ne peut pas prendre plus à la nature qu'elle ne peut régénérer. Il faut ancrer en fait notre activité, nos modes de vie dans la réalité écologique qui nous entoure. Sinon, on va dans le mur.
1: Voilà. Et tu sais de quoi tu parles, parce que tu viens de voilà, la Haute-Garonne, c'est la 69.
2: Hein, je viens de Toulouse où on s'est largement battu et on continuera à se battre d'ailleurs contre l'autoroute A69 qui est un pur scandale. J'étais aussi dans toutes les batailles contre les méga-bassines, contre tous les grands projets comme tous les insoumis, tous les grands projets inutiles et imposés, parce qu'il y a des projets qui sont utiles bien sûr, mais là on en voit énormément qui ont été pensés au cercle dernier, qui sont complètement destructeurs. Il faut absolument arrêter ça et passer à autre chose.
1: Eh bien, merci à toi d'être sur
2: merci
1: tous les fronts.
2: Merci à toi. À bientôt.
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0: Des écharpes tricolores, on le disait, sur ce rassemblement et sur ce pique-nique. Bonjour, qui es-tu ?
1: Eh ben moi, je suis député France Insoumise de la première circonscription du Nord, Aurélien Lecoq.
0: Et alors quoi, tu n'aimes pas la modernité, tu n'aimes pas ces infrastructures géniales, bon, qui certes vont coûter 8 à 10 milliards d'euros, peut-être 15 d'argent public. Oh là là, vous êtes vraiment rétrograde à la France Insoumise.
1: Ben je crois surtout que là, ils sont en train d'imposer ce qui serait peut-être l'erreur du siècle pour notre pays, parce qu'on est là face à un scandale absolu, un projet qui est complètement démesuré, pharaonique. Il faut qu'on se rende compte que on a lutté contre les méga-bassines à Sainte-Soline. Ici, on a un projet qui est 22 fois plus important. Si on prend la terre qui a été déplacée pour la fabrication du tunnel sous la Manche, ici, on est à 10 fois plus. On est à un projet qui est 8 fois plus écocide que l'A69 contre lequel des milliers de militantes et de militants se sont battus. Tout ça pourquoi ? Tout ça pour essayer d'augmenter l'import-export avec Rotterdam, c'est-à-dire en mettre plein les poches à quelques agro-industries et à quelques énormes industriels qui parient sur les marchés financiers. Donc ça suffit. Aujourd'hui, on est en train de vivre une vague caniculaire qui est le symptôme du dérèglement climatique qui est en train de détruire non seulement notre cadre de vie, mais qui est en train de tuer des gens, qui est en train de tuer des animaux et qui est en train de rendre cette terre inhabitable pour l'être humain. C'est la survie de l'espèce humaine qui est en cause et donc il y a urgence, oui, à stopper ce projet, à arrêter l'artificialisation de ces 3200 hectares de terre, à empêcher la destruction des 300 espèces qui sont menacées.
0: Est-ce qu'il ne s'agit pas aussi d'une grosse affaire de corruption finalement ? Parce qu'il y a des lignes de chemin de fer, il y a déjà des canaux qui existent. Donc, ce truc est complètement inutile. Par contre, ce qu'on voit, c'est que Bouygues, Vinci et autres industries du bétonnage vont toucher des milliards et des milliards d'argent public. Moi, j'ai envie de parler de corruption.
1: Alors... De corruption, je sais pas, je dirais pas, mais en tout cas, c'est sûr que c'est une affaire de gros sous. Il n'y a ici pas d'enjeu d'intérêt général, il n'y a ici pas d'enjeu économique concret pour les populations locales, parce qu'on va y compris détruire des terres d'agriculteurs qui ici vivent de leur agriculture. Donc l'enjeu n'est pas pour les populations locales, l'enjeu est effectivement d'en mettre plein les poches à quelques gros industriels et de continuer à soutenir une forme de financiarisation et de l'industrie et des échanges et de l'agriculture. Et c'est insupportable et c'est en contradiction complète avec ce dont on a besoin aujourd'hui pour notre région, pour notre département, pour notre pays. Sur la lutte contre le méga-canal, c'est une lutte historique chez les Insoumis. Jean-Luc Mélenchon, déjà lorsqu'il était député, il y a près de 10 ans, s'engageait contre le canal Seine-Nord à l'Assemblée nationale. Et aujourd'hui, surtout...
0: Je l'ai vu sur la ZAD de Notre-Dame-des-Landes aussi, contre ce projet d'aéroport.
1: Tout à fait. Et face au méga-canal, aujourd'hui, nous opposons un autre projet, celui d'organiser le territoire en fonction des enjeux écologiques, d'organiser la planification écologique à travers des éco-régions qui seraient structurées autour de la question de la ressource en eau et donc de reconstruire des régions sur la base des bassins versants, justement pour planifier localement la bifurcation écologique. C'est le programme, ça, pour la présidentielle.
0: Malgré ce que nous disent les pseudo-instituts de sondage et autres médias dominants possédés par des milliardaires ou contrôlés par l'actuel État, ça reste une probabilité que LFI, malgré toutes les critiques qu'on peut adresser à son porte-parole principal, LFI a encore toutes ses chances de battre le Front National.
1: Ah mais nous avons la conviction absolue que Jean-Luc Mélenchon sera au second tour de l'élection présidentielle et qu'aujourd'hui, nous sommes à une dizaine de mois de l'affrontement qui pourrait nous opposer au Rassemblement National au second tour. Et nous avons la certitude que nous l'emportons. Parce que nous ne croyons pas vivre dans un pays où la majorité de la population soit raciste, souhaite l'autoritarisme et serait prêt à une bascule dans le fascisme. Nous pensons que la France et la nouvelle France est faite de toutes celles et ceux qui veulent vivre de solidarité et de fraternité. Et pour cela, vous avez raison, en 2027, le meilleur bulletin de vote, c'est celui de Jean-Luc Mélenchon.
0: Qui est l'autre personne qui porte une écharpe ? Bonjour.
2: Moi, je suis Omar Yacoub, je suis maire de Creil et président de l'agglomération Creil Sud-Oise.
0: Pourquoi es-tu ici aujourd'hui ?
2: Enfin, parce qu'en vérité, c'est une situation qui touche l'ensemble de la région. Moi, je suis maire de Creil, qui fait partie des Hauts-de-France. On a quand même un projet qui est assez coûteux, qui va avoir des conséquences écologiques. Et moi, en tant que maire, je suis bien placé pour savoir que on est déjà souvent seul face à ces grands bouleversements liés au changement climatique. On n'est pas aidé au quotidien pour les écoles, pour toutes ces passoires, ces îlots de chaleur. Et du coup, investir autant d'argent dans un projet qui servira très peu finalement les habitants, je suis d'accord avec mes camarades, il faut le remettre en question, il faut qu'on réfléchisse à comment mieux dépenser l'argent public et pour qu'il soit plus utile pour les citoyennes et citoyens. Si on nous donnerait même un petit pourcentage, on pourrait isoler les écoles, isoler les quartiers populaires, permettre aux gens d'avoir des meilleures conditions de vie. La vague de chaleur, voire le bouleversement climatique qu'on subit au quotidien, on a besoin d'investir. Et nous, quand on est maire d'une ville populaire où on a très peu de moyens On est la 8e ville la plus pauvre de France. Eh ben, se retrouver avec personne autour de nous pour nous accompagner dans cette transition écologique, ben, c'est bien dommage.
0: Alors, ma maman a habité Creil pendant une vingtaine d'années, donc je connais bien et j'ai vu la ville évoluer. Voilà, en tout cas, tu es la preuve vivante. Et puis les électoristes aussi qui t'ont porté à la mairie de Creil en sont aussi la démonstration, parce que ma maman a craint, enfin, vous voyez, la montée du Front National dans sa ville. Les gens, ils ont des cerveaux, ils ont des cœurs, et ils ont décidé de ne pas voter fasciste au municipal.
2: Exactement, et ils ont voté pour un projet de rupture, parce que il y a une attente forte, je pense, des citoyennes et des citoyens d'avoir un autre modèle social, économique, écologique. Et du coup, je pense que la Creil Insoumise, la liste qu'on a portée, elle est vraiment sur ces valeurs-là.
0: Même si parfois le porte-parole de la France Insoumise peut être objet de critique, il faut quand même se dire qu'on n'a pas le choix. C'est soit le fascisme, soit la France Insoumise, et on s'engueulera quand on aura gagné.
2: Ouais, il peut être objet de critique, souvent injuste, hein, parce que les montages médiatiques font qu'on essaie de lui donner une image qui correspond pas du tout à sa réalité. Quand on rencontre Jean-Luc Mélenchon, c'est quelqu'un de chaleureux, quelqu'un avec qui on peut discuter, quelqu'un
0: qui n'est pas antisémite.
2: Qui n'est pas du tout antisémite. C'est un républicain.
0: C'est juste que sa blague est un peu malheureuse.
2: Il y a d'autres gens qui ont pas fait des blagues, ils ont posé des actes antisémites. Et pourtant, on ferme les yeux sur eux.
0: C'est pas du tout sûr que le fascisme gagne à la prochaine présidentielle.
2: Ah non, et en 2027, je le dis, la France Insoumise va gagner.
0: Et la ville de Creil en est un bel exemple. Merci à toi, merci d'être là.
2: Merci camarade.
0: Bonne journée à toi.
2: Salut toi aussi.
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0: Je continue ma collection d'écharpes tricolores sur ce pique-nique. Bonjour, on s'est déjà rencontré en octobre sur cette manifestation du Méga Canal. Je me souviens plus qui tu es.
1: Moi, je suis Zaya Hamdan, je suis députée de la deuxième circonscription de la Somme.
0: Attends, au hasard, t'es pas France Insoumise ?
1: Au hasard, vraiment au hasard, si, je suis France Insoumise.
0: Il n'y a que des LFistes ici, c'est incroyable.
1: J'ai l'impression qu'il y a d'autres groupes politiques quand même. J'ai cru voir le parti de gauche, mais bon, c'est des LFistes également, peut-être,
0: oui, bah,
1: à minima.
0: Oui,
1: hein, peut-être. Génération, je crois, et quelques drapeaux écolos, il me semble, avoir vu ça.
0: Pourquoi es-tu ici ?
1: Je suis ici pour dire non à ce méga canal gigantesque, inutile et écocidaire et dangereux. Donc avec mes collègues du conseil régional, nous sommes contre ce méga canal et régulièrement, nous portons des motions, des vœux, des amendements sur ce canal Seine-Nord-Europe qui est vraiment inutile. Et je pense que Xavier Bertrand a envie de laisser un petit peu sa trace. Vous savez, comme les il se croit un grand homme, il se pense un grand homme et il veut laisser sa trace. Voilà. Donc pour lui, c'est un projet qui est utile, nécessaire, indispensable à l'écologie, à l'emploi, aux millions de personnes qui vivent dans les Hauts-de-France et aux alentours.
0: J'ai l'esprit mal tourné, mais évidemment, j'ai pas de preuves, mais j'ai plutôt envie de me dire que Xavier Bertrand, il a des copains chez Bouygues et Vinci et qui leur a balancé 8, 10, peut-être 15 milliards d'argent public.
1: Tout à fait.
0: Pour un projet à la noix, parce que Bouygues et Vinci veulent bien le pognon de l'argent public, mais par contre, ils veulent pas la gestion du canal, dont ils savent que c'est, allez, je vais le dire, d'une grosse merde inutile et ingérable.
1: Et ingérable au bout du bout. Vous parlez de la question du financement. Là, on est à 7 milliards de dépenses, alors que normalement, l'enveloppe budgétaire était de 5 à 6 milliards grand maximum. Et on n'est pas encore au bout de la construction du canal.
0: Donc 10, 15.
1: Voilà.
0: La blague qu'ils nous ont fait avec Flamanville, ça va coûter que ça, puis finalement ça coûte ça, et puis en fait à la fin c'est...
1: Et une petite information également, puisque nous portons avec les députés européens un courrier à Van der Leyen, lui dire d'arrêter de financer ce canal Seine-Nord-Europe qui est complètement inutile et dangereux pour la planète et pour notre région.
0: Toi qui sièges à l'Assemblée nationale, donc tu es député, tu le disais, bon, des fois à la buvette tu dois quand même échanger, boire un verre d'eau avec des gens d'autres partis. Des fois on se demande qu'est-ce qu'ils ont dans le crâne, qu'est-ce qu'ils ont dans le cœur. Ces gens, ils ont quand même des enfants, ils boivent de l'eau.
1: En face, oui, ils sont complètement ébranlés, ils sont complètement hors sol également. Hein.
0: Ils ont des climatiseurs aussi sûrement, non, dans leur bureau.
1: Sûrement, ils souffrent pas comme la majorité des Français peuvent souffrir. Ça c'est certain. C'est certain qu'ils ne connaissent pas les logements insalubres, les passoires thermiques, les températures à 39 degrés dans un appartement. Ça, c'est pour sûr qu'ils connaissent pas. Parce que quand vous avez encore des logements qui sont sans volet, sans store et qui ne sont pas construits avec des matières écologiques qui justement compensent un petit peu cette chaleur, puisqu'on va arriver à une période caniculaire de façon très régulière et encore plus régulière que ce que nous vivons là actuellement. Alors quand on discute avec des écolos, notamment à la buvette ou au conseil régional, eh ben ils sont pas tous contre ce canal Seine-Nord-Europe quand même. Hein. Certains peuvent dire, ah ben si, c'est une petite île, et puis il y a des emplois à l'appui, et puis si, puis ça. Ils ont un petit contre, mais de façon très très timide quand même.
0: En tout cas, merci à toi et à tes camarades d'être ici à nouveau en soutien à cette manifestation. C'est courageux aussi parce qu'à Sainte-Soline ou ailleurs, on a vu que l'écharpe tricolore n'est pas un gilet pare-balles. Hein, on peut en porter une et se prendre quand même...
1: Tout à fait, exactement. Mais bon, on est là, on ne baissera pas les yeux, on continuera le combat jusqu'au bout, jusqu'au retrait de ce projet inutile et écocidaire.
0: Et éventuellement jusqu'à peut-être à la victoire à la prochaine présidentielle. Hein, malgré ce que nous disent les médias dominants et les pseudo-instituts de sondage.
1: Ah, tout à fait. Alors, on voit bien que même avec l'annonce de Marine Le Pen, la délinquante qui candidate pour l'élection présidentielle, parce que voilà, c'est une délinquante, pardon, hein, elle a été condamnée par deux fois, en première instance et en cour d'appel, et nous voyons en tout cas que notre candidat monte dans les sondages parce que la France ne veut pas d'une candidate délinquante et d'une candidate, allez, est-ce que je vais dire le terme ? Avec des relents plutôt fascisants.
0: Tu veux dire d'un parti fondé notamment par un ancien FNSS.
1: Tout à fait. Et ça, on n'oublie pas. Et les Français n'oublient pas. Et ils n'en veulent pas.
0: au passage quand même, parce qu'il faut bien que je fasse semblant de pas trop tirer les pompes, si tu pouvais dire aux camarades Jean-Luc d'arrêter de fournir des munitions à l'ennemi, notamment sur antisémitisme, parce qu'après quand t'es sur le terrain, c'est compliqué à défendre en fait. Quand t'as une personne juive qui est folle furieuse en disant « Mélenchon il est antisémite », en fait c'est compliqué.
1: Je pense qu'il a pigé. Après je pense que tu es aussi une personne avertie et qui...
0: mais quand t'es face à une personne folle furieuse de confession juive, c'est compliqué à désamorcer.
1: Qui reconnaît bien qu'il y a toute une montée en masse, aussi bien des médias que de certains groupes politiques, hein, justement pour faire passer Jean-Luc pour un antisémitisme. En tout cas, il n'a jamais été condamné pour antisémitisme. Est-ce qu'on peut répondre à des fous furieux éventuellement qui viennent nous agresser? C'est de dire, écoutez, il n'a pas été condamné, contrairement à d'autres qui ont été condamnés pour racisme, pour...
0: Je vais te faire un aveu, Frankenstein, ça m'a fait crever de rire au début, mais c'est à

0: sûr. Et une bonne raison de voter justement pour la France Insoumise et pour notre candidat Jean-Luc Mélenchon, parce qu'on a un candidat, parce qu'on a une équipe et parce qu'on a un programme également. Alors chez nous, comme on dit, et comme le dit Jean-Luc, c'est carré.
1: Et puis on est des vrais gens de gauche, de la vraie gauche. Hein,
0: tout à fait, tout à fait. Alors on dit gauche radicale, mais gauche tout court, ça suffit.
1: Les filles, c'est juste un peu SOSDEM en fait. Hein, c'est quoi votre évolution? Les services publics, la retraite, le train, voilà, l'école.
0: Voilà. Bon,
1: oh, les bolcheviques.
0: J'ai affaire à un connaisseur, donc du coup, oui, nous sommes la vraie gauche. Effectivement.
1: Alors, encore merci à toi et à vous d'être là et bonne journée.
0: Merci, bonne journée également.
2: Xavier, on n'en veut pas de ton évier.
3: Non, c'est pas bien cassé,
4: sauf quand on a gagné.
1: Et voilà les amis, c'est bientôt la fin de la première partie de ce reportage sur la grande manifestation anti-méga-canal du samedi 12 juillet 2026 dans une campagne des Hauts-de-France. Avant de se quitter, précision au sujet de la violence. Au cours de cette manif, des opposants ont arraché des piquets signalant une future route destinée à la logistique du chantier, route qui coupe des champs d'agriculteurs impactés par le projet. Il s'est dit que certains auraient trouvé malin de tirer des feux d'artifice sur des gendarmes. Ce qui est avéré, c'est qu'on a encore vu des gendarmes tirer des grenades dans un champ moissonné, jonché de paille, en pleine canicule. Presque 5 hectares brûlés. On vous en reparlera au prochain épisode de ce reportage à télécharger sur notre site polemixetlavoixoff.com. Ce n'est qu'un combat, continuons le début. Salut.
5: Et on va gagner.
6: Quoi? Une autre? Deux autres.

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Vous savez, quand j'étais petit, j'essayais de faire pousser du cresson sur du papier buvard. De cette façon, c'est beaucoup mieux.

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0: Hé, hey, t'as pas vu mon chat?
1: Margoton, la jeune bergère, trouvant dans l'herbe un petit chat qui venait de perdre sa mère, l'adopta. Elle entr'ouvre sa collerette et le couche contre son sein. C'était tout ce qu'elle avait, pauvrette, comme coussin.

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0: C'est l'histoire des planètes. Ces planètes sont tellement magnifiques, avec toutes ces petites étoiles gentilles et sympathiques. La planète, c'est très facile. Pour vivre, pour respirer.
1: Plein de vitamines.
0: Vous savez que les planètes sont mortes.
1: Mais ces vitamines-là.
0: Mais il y a beaucoup de planètes où il y a du vivant.
1: Alors, sur ces planètes.
0: Ces petites planètes se concisionnent avec.
1: Mes amis.
0: Poussière. C'est seulement poussière. La poussière, c'est.
1: Du phallus, du cactus.
0: En fait, nous, les êtres humains, on n'est fait que de poussière. Voici l'histoire que je vais raconter. C'était un jour une planète qui était poussière. Cette planète-là était vivante. Il y avait beaucoup de nourriture, beaucoup d'eau, beaucoup de choses et beaucoup d'oxygène autour. Et de tout ce monde-là, de toutes ces planètes, on est vivant.
2: Il y a plein de petits bonhommes.
0: Tout être humain est hématome.
2: Sur cette planète.
0: Elle ne peut pas. Elle meurt.
2: Au revoir.
0: Et après, elle peut revenir.
2: Au revoir, mes petits. Et bonjour à papa, maman, et au pépé, mémé, et mimi, et doudou.
0: Au revoir.
1: Alors, sur cette planète, il y a du sodium, du calcium, de l'amphélium, du cotium, du phallus, du cactus, ratacus, pitus, petit bonhomme.
0: Mais les savants ne savent pas tout.
2: C'est normal.
1: Lavage du cerveau.
3: Ah, la poubelle.
0: Vivez naturel.
1: Vie d'ordure.
0: Mais moi, je veux dire la vérité, moi, ce que c'est, moi, les planètes. Les planètes, c'est favoriser la vie. La vie et l'environnement et tout l'univers entier. C'est très facile.
4: Aussi nombreux sens naturels, on se fondre sur la Terre. Vivez les exemples d'Aldo, police de l'univers, le génie de l'invisibilité.
2: Au revoir, mes petits.
0: La vérité, c'est que il y a les esprits aussi, les volatiles. Il y a bien une chose qu'a fait la planète, qui a un soleil sur la Terre, il y a un maître qui a créé tout ça. Qui va créer une chose qu'on ne crée pas? Un soleil.
2: Sodium, calcium, thorium, cotium, phallus, cacus, racacus, pitus, petit bonhomme.
0: Les étoiles sont faites illuminées, une planète grande et ouverte, avec plein de choses qui sont cachées à l'intérieur.
2: Calcium, antirium, cacus, phallus, racacus, pilus, milus, cucus, cucus, diplodocus.
0: L'homme de l'univers est toujours là. Hématome. Tout être humain est hématome.
2: Petit bonhomme.
0: Il y a des choses qu'on peut dire. Mais moi, je peux vous les dire, moi. Les esprits existent.
2: Sodium, calcium, antirium, sodium, phallus, cacus, ratacus, pitus. Petit bonhomme.
4: Sodium, calcium, antirium, phallus, cacus, ratacus, pitus.
2: Petit bonhomme. Cactus.
1: Au revoir, mes petits.
0: Si on est bon sur la Terre, la force centrifuge. Si on est mauvais sur la Terre, la nature nous détruira.
2: Diplodocus.
0: Des planètes qui meurent, il y en a qui vivent et il y en a qui renaissent.
2: Vive Aldo.
0: C'est comme les étoiles.
2: Vive cette.
1: Aldo Vegas.
0: Ce qu'il faut regarder, c'est la nature, mes enfants.
2: Suivez les conseils.
0: L'univers, les arbres, les fleurs. Et une planète qu'il faut aider pour qu'elle s'en sorte. Ne pas la détruire. Voilà. L'univers est très grand avec plein d'étoiles. Et ces petites étoiles sont brillantes, elles sont gentilles. Elles sont sympathiques, si vous les aimez. Au revoir, mes petits.

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Bonjour, Nicolas Eclat au micro pour Le Sentiment, première émission de l'année 2026 avec aujourd'hui Rosa Luxembourg et plus précisément Herbier de prison, un livre qui est paru il y a 2 ans de cela aux éditions Hérolimite à Genève, un livre qui reprend les lettres de prison de Rosa Luxembourg lorsqu'elle était emprisonnée entre 1915 et 1918, lettres de prison accompagnées des images de son herbier qu'elle a collecté et rassemblé pendant ses années de détention. C'est un livre vraiment magnifique et dont nous allons parler tout au long de cette émission. Et je vous prie de bien vouloir m'excuser de toujours prononcer le nom de Rosa Luxembourg, alors qu'il s'agit bien de Rosa Luxemburg. Mais bon, voilà, j'assume complètement cette erreur de prononciation, donc je dirai toujours Rosa Luxembourg. Nous allons commencer par un peu de musique avec Midget et le morceau Les Cendres, paru sur leur album de 2017 sur le label Objet Disque, album qui s'intitule très joliment « Ferme tes jolis cieux ».

Les cendres midget. Herbier de prison, Rosa Luxembourg. Alors ce livre est composé de différentes parties et dont une préface de Muriel Pic. Et je voudrais, en guise d'introduction, vous lire des extraits de cette préface pour présenter à la fois le livre et aussi le personnage de Rosa Luxembourg. Voilà donc un extrait de la préface de Muriel Pic. Il y a des gens que l'on enferme mais qui restent libres au-dedans. Voilà la pensée qui traverse l'esprit en découvrant l'herbier composé en prison par la révolutionnaire Rosa Luxembourg. Voilà la pensée insufflée par chacune des lettres qu'elle écrit à la même période, du printemps 1915 à la fin de l'année 1918, et dont les allégories politiques empruntent au monde des fleurs et des oiseaux. Mais cette pensée s'accompagne aussi d'une question de bon sens. Comment herboriser en détention? Comment collecter des plantes sans l'étendue de la nature? La réponse est magistrale, souveraine. Grâce à l'amitié sans faille de quelques femmes, proches de Rosa, qui lui envoient par la poste tout au long de ses années d'enfermement des spécimens séchés ou des bouquets de fleurs fraîches. Au-delà des herbes de la cour de la prison ou des alentours que Rosa Luxembourg glane lorsqu'elle sort sous surveillance, les spécimens de l'herbier, dont la fraîcheur est étonnante si on pense à la fragilité d'une archive organique, ont été acheminés par voie postale en passant entre les mains de la censure. Militante et théoricienne politique, auteur de thèses, essais et articles, fondatrice de revues militantes, Rosa Luxembourg naît en 1871 à Samox, en Pologne, et grandit à Varsovie dans une famille de confession juive et de conditions modestes. À la maison, elle parle yiddish et polonais, à l'école, le russe. Le pays est alors soumis à trois empires, la Russie, la Prusse, l'Autriche. Vers 5 ans, une dysplasie de la hanche la laisse boiteuse à vie. Excellente élève, elle apprend l'allemand qui deviendra sa principale langue d'écriture, le français et l'anglais. Rosa est également tôt remarquée pour ses activités politiques et vite sous la menace d'une arrestation. En 1889, elle quitte la Pologne et part à Zurich faire un doctorat dans la seule université qui le permette alors aux femmes. En Suisse, où la démocratie fait ses premiers pas et où convergent de nombreux exilés révolutionnaires, elle rencontre Léo Jogiches, son premier amour et complice politique jusqu'à la dernière heure. Elle contracte en 1897 un mariage blanc avec Gustave Lubeck, fils d'un couple d'amis militants immigrés, afin d'acquérir la nationalité allemande. Elle s'installe à Berlin, où elle mène une vie de femme indépendante. Enseigne l'économie et la théorie marxiste à l'école du Parti social-démocrate d'Allemagne SPD, dont elle devint rapidement une figure de proue. En 1914, Rosa Luxembourg milite contre la guerre et s'oppose sur ce point au centrisme de Karl Kautsky, qui domine au sein du SPD. Les députés du parti, qui siègent pour certains depuis 1871 au Reichstag, actuellement le Bundestag, l'organe parlementaire de la monarchie constitutionnelle de Guillaume II, vote les crédits de guerre en 1914. Rosa Luxembourg ne craint pas d'accuser la bassesse persistante et sans précédent de la social-démocratie allemande, devenue complice d'un assassinat méthodique organisé gigantesque. Elle fonde alors avec Karl Liebknecht la Ligue Spartakiste, une branche dissidente du SPD qui affirme son pacifisme dans la ligne de Jean Jaurès et sa fidélité à l'Internationale ouvrière. Elle est arrêtée le 18 février 1915 et incarcérée à la prison pour femmes de la Barnimstrasse à Berlin pendant un an. Moins de 6 mois après sa sortie, elle est de nouveau arrêtée le 10 juillet 1916 et placée en détention préventive pour toute la durée de la guerre. Après un second séjour à la prison de la Barnimstrasse, elle est transférée à la forteresse de Wronke, actuellement territoire polonais, et enfin au pénitencier de Breslau, de nos jours Wrocław, en Pologne également. Libérée le 8 novembre 1918, elle est assassinée en même temps que Liebknecht devant l'hôtel Eden à Berlin le 15 janvier 1919. Dans son roman historique, Novembre 1918, Alfred Döblin voit dans ce double meurtre la fin tragique d'une véritable épopée révolutionnaire. Commandité par un membre du SPD, Gustav Noske,
L'assassinat est exécuté par la milice de l'armée allemande chargée de mater la révolution. Le corps de Rosa Luxembourg est jeté dans le Landwehrkanal et n'a jamais officiellement été retrouvé. C'était donc un extrait de l'introduction de Muriel Pic. Ici, à la fin, elle parle de milices qui ont assassiné Rosa Luxembourg et Karl Liebknecht. Il s'agit bien de la milice des corps francs dont nous avons beaucoup parlé lors des émissions précédentes avec Deborah Brostow et l'émission autour de Karl Tevelate. Nous allons écouter maintenant un peu de musique avec Mark Itzad et le morceau Konrad Veidt, extrait de l'album Dancing Twist, paru en 1979. Je donnerai quelques explications sur le pourquoi de ce morceau après.

Marquis de Sade, Conrad Veidt. Conrad Veidt est un personnage assez important de l'histoire du cinéma. C'est un acteur du muet, mais pas que du muet, puisqu'il a continué sa carrière avec l'arrivée du parlant, et il s'est d'ailleurs opposé au nazisme à leur arrivée en 1933. Il a donc émigré en Angleterre, il a poursuivi sa carrière, et puis ensuite aux États-Unis où il a fait quelques films à Hollywood. Mais il n'en reste pas moins que c'est un acteur surtout connu pour sa période expressionniste, puisque c'est lui qui incarne le personnage de César dans le film Le cabinet du docteur Cagliari, un film de 1920. Et donc nous étions en 1919, en janvier 1919, avec la mort de Rosa Luxembourg. Et c'est à peu près à ce moment-là que deux scénaristes écrivent le scénario du docteur Cagliari, qui sera tourné à la fin de 1919, début 1920, dans la banlieue de Berlin, dans un studio de la banlieue de Berlin, près de Wannsee, et dont c'est bien pour cette raison que j'ai choisi le morceau de Marquis de Sade. Alors maintenant, nous allons continuer avec un autre extrait de la présentation de Muriel Pic, toujours extrait du livre Herbier de prison, Rosa Luxembourg, paru aux éditions Hérolimite. L'herbier complet de Rosa Luxembourg comprend 18 cahiers et se divise en deux périodes. Les 10 premiers datent du printemps 1913, au cours duquel Rosa voyage en Corse, ce dont témoignent quelques spécimens. Les 8 derniers sont entièrement carcéraux, l'un d'eux rempli uniquement de notes botaniques et géologiques. La collection ne se présente pas comme un herbier de botaniste à proprement parler. Au lieu d'être fixés avec des fines bandelettes de papier, les spécimens ont été recouverts d'une colle d'amidon qui a laissé des auréoles. On trouve souvent plusieurs plantes sur une même page au lieu d'une seule. Si Rosa insiste pour que ses amis prélèvent les fleurs avec les feuilles qui sont précieuses pour les identifier et les pressent avec soin, il lui arrive aussi de coller quelques débris, une fleur au pétale brisé, une brindille, un brin d'herbe, et de dessiner à l'encre les fragments de feuilles ou de tiges qui manquent. Elle ajoute parfois un peu de crayon de couleur autour d'un spécimen, scotche avec un pansement une petite plume blanche ramassée dans la cour de l'infirmerie. Les fleurs sont disposées selon l'art d'un collagiste, avec une conscience de la page, de son espace et de ses équilibres. Une sensibilité esthétique s'y exprime autant qu'une sensibilité scientifique. Tout comme pour Goethe, qui composa aussi un herbier, la botanique n'est pas pour Rosa Luxembourg seulement une affaire de connaissances objectives. C'est aussi de l'observation subjective des formes dynamiques de la vie qu'il s'agit, ce que le représentant du romantisme allemand défend dans son ouvrage sur la métamorphose des plantes.

C'était Kurschluss avec le titre du morceau L'Inconnu. C'est en fait la musique est de Catherine Ledit. Ça date de 1986. C'est sur la compilation Sammlung Elektronische Kassettenmusik Düsseldorf 1982-1989. Nous poursuivons avec Muriel Pic et toujours à propos de Rosa Luxembourg et son herbier, un sentiment politique de la nature. Rien de meilleur que de tuer le temps avec les gens qu'on aime, rien de meilleur sinon herboriser, écrire des lettres à ses amis, paresser et lire en buvant du café, rencontrer un homme qui ne craint pas la force des femmes, être prise dans l'extase de l'écriture et dans l'action concrète. Rien de meilleur que la vie, les désordres, les désirs, les habitudes. Une histoire naturelle de la Révolution, ce serait une histoire qui rendrait compte de la manière dont se dissémine le désir d'insurrection, comment l'idéal de la liberté se propage dans l'air et féconde les esprits. Ce serait une histoire naturelle du pollen révolutionnaire qui émane de l'herbier et des lettres de prison de Rosa Luxembourg. Ce serait aussi une réflexion sur un sentiment politique de la nature, étroitement lié au désir de liberté exacerbé dans des lettres écrites en détention, mais qui remonte à bien plus loin. Je fais ici une petite parenthèse pour remarquer le pollen révolutionnaire, qui est ma foi une très belle image. On poursuit. En 1917-1918, dans les lettres que Rosa Luxembourg écrit de prison, sa pensée critique de l'industrialisation est devenue une analyse lucide de l'exploitation capitaliste des territoires qui s'apparente à une pensée écologique avant l'heure. À Sophie Liebknecht, le 2 mai 1917, elle s'ouvre de son inquiétude à propos de la disparition des oiseaux chanteurs en raison de la rationalisation croissante des cultures, sylviculture, horticulture, agriculture, les privant peu à peu de toutes les conditions naturelles nécessaires à la nidification et à la nourriture, arbres creux, terre en friche, broussailles, feuilles mortes dans les jardins. Elle compare cette disparition avec celle des peaux rouges en Amérique du Nord. C'est exactement ainsi qu'ils ont été chassés peu à peu de leur territoire par les hommes civilisés et livrés à une disparition silencieuse et cruelle. À ce constat, Rosa Luxembourg en ajoute un autre. Le clivage entre les populations citadines et rurales, que les logiques de production et de consommation capitalistes ont encore aggravé, conduit à deux rapports manqués à la nature. Les premières ne savent plus reconnaître l'orme qui pousse dans la rue, espèce actuellement en voie de disparition, ni les oiseaux par leurs chants. Les secondes, qui se méfient de la science et du progrès, restent tributaires de croyances et des superstitions. Le 12 mai 1918, Rosa adresse dans une lettre à Sophie un constat plus que jamais d'actualité. Les gens habitent pendant des décennies dans des rues plantées d'ormes et n'ont pas encore remarqué à quoi ressemble un orme en fleurs. Et cette indifférence est tout aussi générale envers les animaux. Au fond, la plupart des citadins sont vraiment de frustes barbares. Chez moi, en revanche, la fusion avec la nature organique, en dépit de l'humanité, prend des formes presque maladives, ce qui provient sans doute de mon état nerveux. Fin de citation. Si au fond de la geôle, Rosa a les nerfs à fleur de peau, elle y développe aussi un sentiment politique de la nature, nourri par l'étude des sciences et par une empathie sans bornes avec le vivant. L'immense talent de Rosa Luxembourg est de savoir chanter le ravissement qu'apporte l'observation du moindre insecte, de la plus petite fleur, du plus infime sifflement d'oiseau. La rencontre avec un bourdon, une souris, une plante devient l'aventure d'une journée entière à l'échelle de la sensibilité intérieure qui s'exprime dans les lettres. « Il m'est arrivé tant de choses hier », écrit-elle le 3 juin 1917, avant de raconter la découverte d'un papillon dans sa cellule. Selon elle, la sensibilité est une qualité essentielle pour faire de la politique. Elle la reconnaît également chez Jean Jaurès et Karl Liebknecht en raison de leur capacité de prêter attention à toute vie sans établir de hiérarchie entre les êtres. Car il faut être capable d'adopter le point de vue du moucheron et de garder à l'esprit la singularité de chaque existence. Chaque brin d'herbe est un brin d'universel. Aucun rossignol ne chante de la même manière. Les sifflements sont toujours différents. Succession de formes et de rythmes que bricole une antique petite fille, l'herbier est un trésor de bulbes et de lignes, de ronds imparfaits et de triangles défaits, un objet complexe et simple à la fois, un jeu et une tragédie, une preuve et un talisman. C'est l'archive d'une liberté préservée en dépit de tout,
l'archive d'une résistance et d'une évasion. À l'inhumanité, Rosa Luxembourg oppose le lyrisme et l'humanisme. Le poème et la science noués ensemble pour que perdure un lien entre les créatures. Sa vision révolutionnaire du monde est indissociable de son sentiment politique de la nature. Sans lui, il n'y a ni socialisme, ni communisme, il n'y a plus rien que la destruction. »

L'Aime, à propos de fleurs, un texte de Arthur Rimbaud, un extrait de l'album Soul Street, paru en 2009 chez Doki Doki, ça ne nous rajeunit pas. Et donc, après cette préface de Muriel Pic, avec en exergue cette citation de Heinrich Heine, « Le parti des fleurs et des rossignols est étroitement lié à la Révolution », le livre se poursuit avec un deuxième texte qui est un souvenir de Rosa Luxembourg qui a été écrit par Arthur Gertel qui était détaché à la caisse de la prison militaire pendant la guerre 14-18 et donc qui a connu Rosa Luxembourg pendant sa détention et qui en fait un portrait, le portrait d'une détenue. Ensuite, c'est le corps du livre « Herbier et lettres de prison »

vont apparaître dans les pages qui suivent. Les photos pour suivre, les photos des dessins et des planches sur lesquelles sont déposées les fleurs. C'est très beau. Et il y a à chaque fois des annotations de Rosa Luxembourg à la main qui décrit les différentes fleurs et même parfois les feuilles ou les objets qui sont collés sur la feuille. Ensuite, une première série de lettres. Et je vais vous en lire une. À Martha Rosenbaum, 12 mars 1915. Cher camarade Rosenbaum, j'ai enfin l'occasion de vous écrire quelques mots, mais inutile d'y faire allusion dans votre prochaine lettre. Mille remerciements pour votre mot pour le 5 et les fleurs qui sont encore sur ma petite table. Vraiment, elles sont merveilleusement conservées et je les ai soignées comme la prunelle de mes yeux. J'ai examiné tous les jours en détail chacun des personnages et des narcisses. En réalité, tout cela était de la contrebande, mais m'a tout de même été remis. J'ai en effet reçu, le 5, de façon inattendue et comme si on s'était donné le mot, une telle quantité de lettres et de fleurs qu'elles ont rompu d'elles-mêmes la barrière rigide du règlement. J'ai d'abord été assez ému par ma mise hors circuit, comme quand on est coupé au milieu d'une conversation téléphonique, mais cela m'a fait rire quand même. Bien des projets se trouvèrent ainsi annulés, mais j'espère qu'il n'en ira pas ainsi de tous. Après 2 semaines, j'ai enfin reçu la permission d'avoir mes livres et de travailler. Vous pouvez imaginer que je ne me le suis pas fait dire 2 fois. Ma santé devra bien s'accommoder du régime assez particulier en vigueur ici, mais l'essentiel, c'est qu'il ne m'empêche pas de travailler. Songez que je me lève tous les jours à 5h40. Cependant, tous les soirs, je dois être à 9h au lit, si on peut appeler ainsi l'instrument que je dois rabattre contre le mur tous les matins et remettre en place tous les soirs, et qui le jour y est plaqué aussi parfaitement qu'une planche. Comme je peux m'en rendre compte par les journaux qui constituent mon unique lien avec l'histoire du monde, les choses avancent bien. Vous êtes probablement enthousiasmé par Haas, pour qui vous avez toujours eu un faible, mais outre que ses doléances et ses critiques jurent avec son vote, il n'aurait jamais employé ce ton si les déclarations de Karl L. à la Chambre des représentants ne l'avaient encouragé sur cette voie, qui rappelle que l'on peut tenir comme autrefois un tel langage. Dans l'ensemble, je me sens de très bonne humeur, étant assuré que l'histoire travaille vraiment pour nous. 6 juin, un mot de Kurt. Portez-vous bien, merci pour tout. Écrivez-moi quelques lignes de temps en temps. Moi, je ne puis écrire, hélas, qu'une lettre par mois. Votre R.L. P.S. S'il vous plaît, soyez prudente au téléphone en parlant de moi et de cette lettre.

Heimat avec le morceau Unterwegs sur l'album bien nommé Heimat 2, puisqu'il s'agit du deuxième album du groupe. Et nous poursuivons donc la lecture de notre livre Herbier de prison, qui rassemble à la fois son courrier écrit en prison donc, et son herbier avec des photos de tout ce qu'elle a mis dans son carnet, rassemblé dans son carnet lorsqu'elle était en prison, lors de ses différents séjours en prison. Ces lettres, elles sont toutes adressées à des femmes, à ses amies ou à ses proches, comme Martha Jacob, qui est sa secrétaire et qui s'occupe en son absence de ses affaires et en particulier de son chat. Et il y a aussi Louise Kotsky, la femme de Karl Kautsky, un des créateurs du Parti socialiste, social-démocrate allemand. Il y a Sophie Liebknecht, avec laquelle elle échange énormément de courriers. Je vais en lire une de ses lettres, d'ailleurs. Martha Rosenbaum, Clara Zetkin. Et donc, les cahiers s'enchaînent, hein, le 11, le 12, le 13, le 14, le 15, toujours avec cette couverture bleue et toutes ces fleurs et feuilles annotées et répertoriées. Tout ça est fait pendant qu'elle est en séjour en prison durant ces années qui vont de 1915 à 1918. Donc je vais vous lire maintenant une des lettres à Sophie Liebknecht. Ma très chère Sonitschka, je vous ai écrit hier une carte postale, mais je voudrais aujourd'hui vous parler d'une affaire assez urgente et j'espère que vous recevrez ces quelques lignes à temps. Mathilde Jacob m'a écrit incidemment que vous aviez l'intention de rentrer à Berlin à la fin du mois. Si cela est vrai, je proteste aussi énergiquement qu'il m'est possible et vous prie au nom de tout ce qui vous est cher d'en rien faire. Votre état était tel que ce serait vraiment pure folie, car seule une cure d'une certaine durée est susceptible de donner des résultats. Si mon oreille ne me trompe pas, votre dernière lettre trahissait un tout petit peu mieux, un peu de fraîcheur et de gaieté, et j'en suis sincèrement réjoui. Mais ce n'est là qu'un timide début. Dès que vous serez rentré à Berlin, ce petit progrès sera réduit à néant en 2 semaines, et tout redeviendra comme avant. Il faut des mois pour vous rétablir, d'autant que vous avez perdu bien du temps à l'hôtel à Stuttgart. Ce n'était vraiment pas la peine de partir pour un aussi bref séjour. Et si ça s'est bien passé pour les enfants durant votre absence de la maison, ça pourrait être le cas pendant 2 mois de plus. J'insiste pour que vous restiez parti en juin et en juillet. Même une visite à Karl ne justifie pas que vous interrompiez une cure aussi importante, ou plutôt que vous la réduisiez à néant. Je vous prie, Sonouchka, suivez mon conseil et restez où vous êtes. Vous savez que je ne veux que votre bien, ainsi que celui de Karl et des enfants. Ayez confiance en moi. Écrivez-moi bientôt pour me dire ce que vous avez décidé. Ce problème ne cesse de me préoccuper. Comme c'est beau ici à présent. Tout est verdure et fleurs. Les marronniers ont revêtu leur splendide nouvelle parure. Les groseilliers d'ornement portent de petites étoiles jaunes. Le cerisier du Japon, au feuillage rougeâtre, est en fleurs lui aussi. Et la bourdaine ne tardera guère. J'ai reçu aujourd'hui de Louise Kotsky, qui partait après m'avoir rendu visite, un tas de myosotis et de pensées, et je les ai plantés moi-même. 2 petits massifs séparés par une ligne droite, avec en alternance myosotis et pensées. Tout a si bien pris que je n'en crois pas mes yeux, car c'est la première fois de ma vie que je plante quelque chose, et j'ai réussi du premier coup. Le jour de la Pentecôte, j'aurai plein de fleurs devant ma fenêtre. Il y a une foule d'oiseaux nouveaux chaque jour, j'en découvre un que je n'avais jamais vu auparavant. Ah, vous souvenez-vous de ce matin au jardin botanique avec Karl, lorsque nous avons entendu le rossignol? Nous avons vu aussi un grand arbre qui n'avait encore aucune feuille, mais était couvert d'une foule de petites fleurs blanches étincelantes. Nous nous sommes cassés la tête pour savoir ce que c'était, car il était évident que ce n'était pas un arbre fruitier, et les fleurs étaient quelque peu étranges. Maintenant je sais, c'était un peuplier argenté, et il ne s'agissait pas de fleurs, mais de jeunes feuilles. Les feuilles adultes du peuplier argenté ne sont blanches que par en dessous. Le dessus est vert foncé, mais les jeunes feuilles sont couvertes des deux côtés d'un duvet blanc et brillent au soleil comme des fleurs blanches. J'en ai un grand dans mon jardinet, et c'est lui que choisissent les oiseaux chanteurs pour s'y percher. Le même jour, vous êtes venus tous deux me voir le soir, vous en souvenez-vous? Il faisait très beau, nous nous sommes fait la lecture et à minuit, lorsque, debout, nous prenions congé, un souffle divin au parfum de jasmin pénétrait par la porte ouverte du balcon. Je vous ai chanté ce chant espagnol que j'aime tant. Loué soit celui par qui le monde est né, qui l'a créé parfait de toutes parts,
Il a créé la mer et ses gouffres sans fond. Il a créé les navires qui la sillonnent. Il a créé le paradis où la lumière luit sans fin. Il a créé la terre et ton visage. Ah, Sonichka, si vous ne l'avez pas entendu mise en musique par Wolf, vous ne savez pas quelle brûlante passion anime les deux mots simples de la fin. Pendant que j'écris ces lignes, un gros bourdon est entré dans la pièce et l'a rempli d'un son grave. Comme c'est beau, quelle profonde joie de vivre recèle ce son plein vibrant d'énergie, de chaleur estivale et de parfum floral. Sonichka, soyez gai et écrivez-moi vite, bien vite, je me languis. Cette lettre qui témoigne de la préoccupation de Rosa Luxembourg pour la santé de son amie Sophie Liebknecht et aussi de son attention à la nature qui l'entoure, qui est une lettre qui a pourtant été écrite dans la forteresse de Wronke, forteresse dans laquelle elle a été emprisonnée durant plusieurs mois. La lettre ici date du 19 mai 1917.

C'était « Wir bauen eine Stadt » du compositeur allemand Paul Hindemith, pièce qui a été composée en 1930 et qui a été remise en musique dans les années 80 par Holger Hiller et Thomas Fellmann, deux musiciens de la Neue Deutsche Welle. Et ça a été réédité en 2006 sur Gagarin Records, le label de Félix Goubin. Je vais vous lire maintenant un dernier extrait du livre Herbier de prison, avec encore une lettre assez brève. C'est une lettre du 21 février 1918 qui est adressée à une amie, Mathilde Würm. Février 1918, c'est moins d'un an avant que Rosa Luxembourg ne soit assassinée par les corps francs dans un quartier de Berlin. Ma chère petite Tilde, mille merci pour tes cadeaux princiers. Vraiment, je n'en ai pas cru mes yeux lorsque j'ai vu de véritables grains de café. C'est inouï, cela rappelle vraiment la paix. Le reste du monde, en cet instant, semble offrir un spectacle moins attirant et moins réconfortant pour le cœur. Peux-tu m'envoyer quelques numéros de la Umschau ? Le cosmos ne paraît pas depuis la guerre. Je me suis abonné à la revue Naturwissenschaften, mais elle est orientée vers les disciplines mathématiques et physiques plutôt que vers les disciplines biologiques. Écris-moi quelques lignes pour me dire comment tu vas et ce que tu fais. Qu'est-il advenu de ton Proudhon ? De tout cœur, ta Rosa, Breslau, Kommandantur. Donc, peu de temps après, en novembre, Rosa Luxembourg va être libérée. Or, novembre 1918 est une période charnière dans l'histoire de l'Allemagne, puisque le 11 novembre est signé l'armistice et un climat révolutionnaire s'installe en Allemagne, puisque certains y voient la possibilité d'un changement total de régime. Et donc, parmi les révolutionnaires, ça s'inscrit de plus en plus, et notamment Karl Liebknecht, qui, même en janvier 1919, alors que l'agitation politique est à son comble, Karl Liebknecht croit en la possibilité d'un soulèvement qui renverserait le gouvernement. Et donc, dans la nuit du 5 au 6 janvier 1918, un comité révolutionnaire décide de passer à l'insurrection. Rosa Luxembourg, pas tout à fait sûre de que c'est le bon moment pour un soulèvement de cet ordre, mais elle s'inscrit alors quand même dans le mouvement, et la répression va se mettre en marche. Le ministre SPD Gustav Noske, qui va se charger du sale boulot, va confier au Freikorps, donc les fameux groupes paramilitaires dont nous avons déjà beaucoup parlé. Les paramilitaires vont écraser l'insurrection avec une grande brutalité. Beaucoup de spartakistes y laissent la vie. Et le 15 janvier, Rosa Luxembourg est arrêtée à son domicile par des paramilitaires qui la conduisent à l'hôtel Eden, qui est le quartier général provisoire de la cavalerie et des fusiliers de la garde. Elle est interrogée, elle refuse de répondre, et ensuite elle est dirigée vers la sortie, elle est frappée à la tête à coups de crosse de fusil, et elle est tuée donc et jetée dans le Landwehrkanal, qui se trouve juste en face. Et ce canal ne serait-il pas le Schwarze Kanal dont parle Konrad Schnitzler dans sa chanson Auf den Schwarze Kanal? Peut-être, peut-être pas. Nous allons écouter en tout cas ce morceau.

Konrad Schnitzler, Auf den Schwarzen Kanal, 1980. Nous allons bientôt terminer la lecture de, en tout cas, le parcours, de parcourir le livre Herbier de prison à la suite des cahiers qui prennent vraiment la plus grande partie du livre, donc les cahiers qui regroupent et les textes des lettres écrites en prison et l'herbier avec toutes les photos. Vraiment, c'est remarquable, il y a une centaine de photos, je pense, de toutes les feuilles, les fleurs. Donc à la suite de ça, le livre nous propose un calendrier de prison qui retrace le parcours de Rosa Luxembourg dans les différentes prisons pour femmes de 1915 à 1918. C'est assez exhaustif. Puis il y a les notes. Ensuite et enfin, l'index des principales personnes citées. Je rappelle que ce livre est paru aux éditions Héros Limite à Genève. Herbier de prison, Rosa Luxembourg. Je voudrais aussi profiter de l'émission pour parler d'un numéro des Cahiers du cinéma, un numéro qui est paru il y a maintenant déjà presque 6 ans, d'avril 2019, qui s'intitulait « Herbier, arbres, plantes et fleurs ». C'était vraiment un des numéros les plus marquants, je trouve, ces dernières années. C'est vraiment très, très, très intéressant, très beau aussi, évidemment, parce qu'on parle de plein de choses. On reparle de l'histoire du cinéma, mais sous un autre angle, celui de la nature, finalement. Si vous avez l'occasion de mettre la main dessus, n'hésitez pas. Ça se lit et ça se relit. C'est vraiment un très beau numéro des Cahiers du cinéma, avril 2019, le numéro 754. Voilà, je pense que nous en avons terminé pour cette émission. On se retrouve le mois prochain. Alors là, on va continuer à avancer dans l'histoire de l'Allemagne autour du livre de Johann Chapoutot, son dernier livre, je pense, Les Irresponsables, qui retrace l'accession au pouvoir de Hitler en 1933. Accession qui va également pouvoir nous faire réfléchir sur la situation d'aujourd'hui. En tout cas, je pense que c'est un des buts du livre. Rendez-vous le mois prochain. Portez-vous bien. C'était Nicolas Éclat pour Le Sentiment.

0: Monsieur?
1: Oui?
0: Votre cocktail est servi.
1: Posez-le là, à côté de la piscine.
0: Vous désirez autre chose?
1: Non. Enfin, si.
0: Oui, dites-moi.
1: En fait, je voulais savoir si...

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Oui, la savane.

0: vous tous et merci de regarder cette vidéo sur YouTube ou les réseaux sociaux. Oui, je sais, le titre de la vidéo est un petit peu accrocheur, un petit peu putaclic. Pour un titre comme ça, donc pourquoi pas moi aussi
1: Inspirez.
0: Franchement, entre nous, pour un break débutant, il en voit quand même.
1: Expirez.
0: J'ai bien mis dans le titre que c'est un break pour débutants. Pour ceux qui en veulent un petit peu plus compliqué,
1: j'ai
0: largement de quoi faire sur cette chaîne. Je viens de t'en sortir.
1: Expirez.
0: L'intermédiaire doit avancer. Comme ça, il y aura plus. C'est vrai qu'à première vue, comme ça, il y a un à chaque fois, en chaque temps,
1: vous vous réveillez la nuit, vous éprouvez des difficultés pour vous rendormir. Couchez-vous à plat ventre sur un tapis.
0: Vous allez voir que ça fait comme une sorte d'aller.
1: Appuyez sur vos coudes. Lisez pendant une quinzaine de minutes. N'enfilez pas de chambre.
0: Restez en pyjama. On fait exactement la même chose que les deux premiers. Donc c'est comme je viens de vous dire.
1: C'est une sorte d'aller,
0: retour, aller, retour.
1: Recouchez.
0: Je le fais tourner en fond.

0: en s'amusant sur dans tous les sens, ça donne ça.
1: La relaxation ne doit pas se limiter à ce qu'elle est faite. Rappelez-vous,

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c'est pas normal parce que la SABAM, quand elle paye, c'est des virements automatisés. Et quand ils disent que ça va être payé le 4, par exemple, c'est le 4. Et bien souvent, l'argent arrive le même jour, le 4. D'ailleurs, les 202 euros que tu m'as payé il y a une semaine, deux, je me souviens plus, c'est arrivé instantanément sur ton compte. Je crois que tu m'as fait le virement le jour même où l'argent est arrivé ou le lendemain. Et normalement, ça va faire des virements automatiques. C'est un robot, c'est programmé. Il le programme, tu vois, il programme les virements. Il y a la date à laquelle ça doit être fait, ça se fait automatiquement. Et l'argent arrive, c'est quasi instantané sur le compte. Normalement, le virement aurait dû être fait pas hier, mais avant-hier. C'est-à-dire que aujourd'hui, on est le 6, l'argent doit être là. L'argent doit être sur ton compte. Sinon, il y a un problème, je vais téléphoner à la SABAM. Je vais téléphoner à la SABAM pour voir ce qui s'est passé. Mais de ton côté, regarde bien si finalement, en fait, les 254 euros n'ont pas été versés en même temps que les 202, c'est-à-dire que ils auraient fait un versement de 450 et des 460 et des, tu vois, mais ça c'est pas normal, ça devrait les être sur ton compte. C'est arrivé instantanément sur ton compte. Je crois que tu m'as fait le virement le jour même où l'argent est arrivé ou le lendemain. Et normalement, ça va me faire des virements automatiques. C'est un robot, c'est programmé. Il le programme, tu vois, il programme les virements. Et la date à laquelle ça doit être fait, ça se fait automatiquement. Et l'argent arrive.

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0: 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Le nouvel album de Jean-Pierre. Marche sur la mer.

0: Arrête.
1: Petit chat, je

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Non, mais ça y est, là-bas.

0: Minuit, voici l'heure du crime. 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

Les regards se tournent vers moi tandis que j'avance dans le sous-sol de la faculté de médecine. Pas celle des Saint-Pères, la mienne. L'université Descartes, rue de l'école de médecine à Odéon, l'endroit où je donne mes cours. Là où j'ai étudié il y a plus de 20 ans et où Justine étudie aujourd'hui. Des élèves se taisent sur mon passage. D'autres murmurent entre eux. Je suis dans le secteur réservé aux associations étudiantes. Il n'y a jamais de prof dans le coin, ni aucun adulte ayant dépassé la trentaine. Même le ménage est assuré par les membres. Autant dire que j'envahis le territoire. Je suis venu directement ici après mon départ de chez le traiteur chinois. Je me suis garé sur le parking, j'ai franchi le hall, descendu les escaliers, un long couloir, et me voilà. Je pénètre dans la salle principale, qu'on appelle aussi le sanctuaire. Des canapés de récupération contre les murs, un baby-foot, un piano recouvert de cartons à pizza, une table de ping-pong. Les enceintes diffusent de la techno en sourdine. L'atmosphère est saturée par l'odeur de la cigarette, même s'il est théoriquement interdit de fumer. Et bien entendu,

0: il y a 2 décennies. Mais qui s'en souvient? J'avise 2 gars en train de jouer au ping-pong. Chacun d'eux est assis dans un fauteuil à roulettes, probablement emprunté à un service de l'hôpital, et s'efforce de rattraper la balle en se projetant à droite et à gauche. Salut. Je cherche une assaut. L'un d'eux bloque la balle avec son poing et me dévisage avec une pointe de défiance.
1: Vous êtes le prof d'Interrola, non?
0: Exact.
1: Vous n'étiez pas censé nous faire cours?
0: Un empêchement. J'apporte le texte sur clé USB.
1: Et ça?
0: Dit-il en montrant le gros sac que je transporte. Des cookies de la chance.
1: Pour mon goûter?
0: Demande-t-il en riant. Si vous êtes sage.
1: Pourquoi vous êtes toujours habillé en noir?
0: C'est ma couleur fétiche.
1: Vous cherchez quel assaut?
0: Intervient son copain. Je sors mon portable sur lequel j'ai déjà préparé l'image de Justine.
1: Celle-ci.
0: On la voit avec son pull au logo vert représentant un bonhomme aux bras et aux jambes écartées, façon Léonard de Vinci.
1: C'est le logo du Bureau des Arts,
0: dit le garçon.
1: Couloir du fond, la porte verte.
0: Merci. Bonne partie, les gars. Je m'enfonce encore plus loin dans les sous-sols de la fac. Le parcours est sinueux, avec plusieurs embranchements secondaires. Un vrai labyrinthe. Je reste sur le chemin principal. La lumière a été volontairement réduite, en remplaçant des ampoules pour entretenir une atmosphère trouble. Chaque porte est peinte d'une couleur différente, une par association. Rouge pour l'AVC, l'association de la vie carabine. Bleu pour Ebisol, l'une des plus anciennes de France. Noir et rouge pour le bureau des sports, et ainsi de suite. Quelques groupes, comme les Faluchards, n'ont pas de bureau, mais sont présents partout, même en dehors des facs de médecine. Quand un Faluchard apparaît en portant sa célèbre coiffe, la faluche, il crée toujours une certaine émotion. D'autres assauts sont plus secrètes, avec leurs rites d'intronisation semblables à ceux des fraternités américaines. Et d'autres encore ont disparu. De nos jours, par exemple, vous ne verrez plus la porte noire qui conduisait à la mienne. Des jeunes circulent. À chaque fois, j'ai droit à un regard ou des sourcils froncés. Je découvre le Bureau des Arts derrière une double porte de couleur verte, comme prévu. Un jeune homme barbu assure la permanence, assis sur un pouf, une BD entre les mains. Bonjour. Je cherche Justine Van Gren. Il abaisse son livre. Elle n'est pas là. Je dois lui remettre le cours, pour la Ronéo. Je tends ma clé USB. Elle contient réellement mon cours d'interrelation des êtres vivants prévu pour aujourd'hui. Sauf que j'étais censé mettre le texte en ligne. Rien ne m'oblige à passer, et encore moins à le donner à quelqu'un. J'invente simplement une raison d'être ici. Je suis en train de développer une inquiétante facilité pour le mensonge.
1: « Je m'en occupe, » dit-il en récupérant la clé.
0: « J'ai aussi ça. » Je montre le sac de cookies. Le garçon hausse les sourcils.
1: « Pour Justine ?»«
0: Je ne sais pas. Crypto, ça vous dit quelque chose ?»«
1: Non.
0: Ce n'est pas un membre du Bureau des Arts. » »« Du tout. » Je sors le papier. « 200 gâteaux, crypto. » »«
1: Une autre association ?»«
0: Le nom secret d'une fraternité, peut-être. » »«
1: Vous êtes sérieux ?»
0: Je remets le papier dans ma poche. « Mince. Je croyais que ce serait plus facile. » »« Il faut absolument que ce type m'en dise plus. » Je m'assois sur un autre pouf et croise les bras.
1: « D'accord, » dis-je.
0: « Je cherche vraiment Justine. On ne l'a pas vue depuis plusieurs jours. C'est bien l'une de vos membres. » Il soupire. « Elle ne fait pas grand-chose. J'étais moi-même président d'assaut, vous savez. »«
1: Ah bon ?»
0: dit-il en me jaugeant d'un œil différent. « Les démons d'Hippocrate. »
1: « Ça claque bien.
0: On siégeait ici. » On avait repeint les locaux en noir. J'ai toujours aimé cette couleur. Notre logo était un diable, avec une bouche immense. Il y en a un, dessiné dans le sanctuaire. J'en suis l'auteur. Mon nom est en bas. Ses yeux s'agrandissent.
1: Waouh ! Et vous étiez célèbre ?
0: Un peu trop. Les démons n'existent plus depuis les années 1990. On foutait le bordel. On a été dissous. Il rit en m'entendant parler ainsi.
1: Il faudra nous raconter ça en cours.

0: le ferai peut-être. Et Justine?
1: Il se détend.
0: Bah, elle s'est inscrite en début d'année, mais elle ne participe guère. Elle est juste venue à quelques balades. Des urbaines, en sous-sol. Mais elle n'organise pas d'événements concrets, du genre. Elle avait proposé de faire une expo photo. Un projet surprise. C'était son idée. Elle devait s'y mettre, mais on n'a jamais rien vu.
1: C'est tout? Rien de bizarre?
0: Non, elle est dévouée. Elle range notre local. Elle fait ça toute seule. Sur ce point, on peut pas dire qu'elle rechigne.
1: En cas d'ennui, elle se confie à quelqu'un?
0: Justine est plutôt solitaire, souriante mais pas causante.
1: Je me lève pour partir.
0: Une dernière question.
1: Elle a toujours été au BDA?
0: Je crois qu'avant, elle fréquentait le pôle Olympe.
1: Il pointe son stylo, devançant ma question.
0: Troisième à droite, président.
1: Le pôle Olympe, j'en ai déjà entendu parler. C'est une petite branche rattachée à une autre association. Leur objectif est de lutter contre le sexisme, l'homophobie et les discriminations au sein de l'hôpital. Leur nom vient d'Olympe de Gouges, l'une des pionnières du féminisme à l'époque de la Révolution française. Je trouve leur local, frappe et entre.
0: Bonjour, je recherche... Ah ! Mes gâteaux chinois !
1: S'exclame une jeune femme brune, poing sur les hanches.
0: C'est pas trop tôt. Je suppose que c'est Justine qui vous envoie. Elle se fiche du monde, celle-là. Le goûter solidaire, c'est demain. J'espère que vous avez mes 200 cookies comme elle l'a promis.
1: Elle désigne mon costume noir.
0: Vous êtes qui? Un livreur Uber?
1: Cette fille ne me connaît pas. Elle est d'une autre année. Je souris.
0: Non, mais vous êtes sûrement crypto.

Le docteur Zayan Nira décède à 19h04. Durant l'heure qui précède sa mort, elle s'attelle à la tâche que Christian Kovac lui a confiée, l'examen de la tête conservée dans le formol. Et les choses qu'elle découvre sont terribles. Pourtant, à aucun moment, elle ne s'imagine mourir ce soir, dans la salle de dissection des Saint-Pères. Zayan est en parfaite santé. Elle possède un physique de rêve et un compte en banque bien rempli. Elle est en sécurité, dans un endroit qu'elle connaît bien, à deux pas de ses confrères, en plein cœur de la faculté, dans l'une des villes les plus sûres au monde pour les femmes. Comment son destin pourrait-il s'arrêter là? Son nom complet est Zayan Nirajambere, celle qui va de l'avant. C'est un nom unique, car au Rwanda, le père attribue un nom de famille à chacun de ses enfants, en fonction des circonstances, de ses espoirs et de ses rêves. Son père rêvait d'emmener sa fille loin des conflits ethniques. Et il a réussi. Zayan, la petite Tutsi, est allée de l'avant. Bien plus loin que quiconque dans sa famille ne l'aurait cru possible. La fuite ensemble, depuis la région des Grands Lacs, leur arrivée à Marseille dans les soutes d'un cargo, leur survie dans les quartiers nord, les combats du quotidien, son adolescence difficile, le cancer et la mort de son père pendant son année de terminale, la lutte pour réussir seul son concours de médecine à La Timone, les années de travail, puis l'internat à Paris, les amis, les soutiens, Kovac et sa joyeuse bande, et enfin la rencontre avec son mari, les enfants, la reconnaissance sociale, le succès. Si elle racontait son histoire, Zayan pourrait en tirer un livre. Elle l'écrira un jour, mais pas maintenant. Il lui reste encore tellement de choses à faire. De façon surprenante, la quarantaine lui a flanqué un choc. Tout à coup, elle s'est sentie vieille. Elle a eu peur de ne plus jamais séduire. Peur que la terre ne s'effrite sous ses talons. Des sentiments luxueux, une contamination occidentale et stupide, elle s'en rend compte. Mais que peut-elle y faire? Elle a changé. Les hommes ne se fixent aucune limite. Ils ont décrété que le monde était à eux. Pourquoi une femme devrait-elle se contenter de moins? Alors Zayan, une fois de plus, est allée de l'avant. Elle a créé son propre département dans une clinique privée des Champs-Élysées, tout en travaillant régulièrement à bord du navire de l'espoir, le bateau hôpital qui intervient le long des côtes africaines. L'argent et la gloire, le beurre et l'argent du beurre. Elle a mis ses filles dans les meilleures écoles. Elle a pris des amants. Elle est au sommet. La reine Zayan, rien de moins. Est-ce qu'elle est heureuse? Oui, bien sûr. Elle a coché toutes les cases sur la carte du bonheur. Pourquoi ne le serait-elle pas? Elle a satisfait tous ses besoins matériels. Elle se demande simplement si elle n'a pas perdu un peu de son âme en route. Surtout, quand elle voit le feu étrange qui brûle dans les yeux de Kovac. Voilà un homme qui a tout perdu. Il n'a pas de famille, peu d'amis, aucune vie sociale. Le travail est sa drogue, il est dépressif, il mincit à vue d'œil, et pourtant, ses passions continuent de le guider. Il est comme possédé. Kovac lui fait penser à ces esprits dont son père lui parlait lorsqu'elle était enfant. Une sorte de feu follet, l'incarnation d'une force brûlante surgit de la terre et qui avance, ricochant à droite et à gauche, inconsciente des flammes qu'elle propage, des maisons auxquelles elle met le feu et des bouleversements qu'elle engendre. Est-ce là le véritable sens de la vie? N'être qu'une énergie. Un désir brûlant, aimant, avançant, qui ne se soucie pas de posséder ni de conquérir. Zayan n'en sait rien. Elle croyait aux esprits quand elle était petite, mais plus maintenant. Elle vit dans le monde rationnel. Elle croit aux chiffres. Celui de son compte bancaire, celui de son poids, celui de l'espérance de vie d'une femme dans un pays industrialisé. Ces chiffres sont rassurants. Ils vous donnent le contrôle. Et elle en a besoin. Car ses conclusions concernant la tête dans le formol ébranlent ses certitudes. Elle a l'impression que rien ne la sépare du retour à la barbarie.
quand les Hutus découpaient sa famille à la machette, au son de la musique entraînante de la radio des Mille Collines. Elle range ses affaires et glisse ses conclusions dans une enveloppe destinée à Christian. Si Kovac est une pulsion de vie, alors il a trouvé son contraire, une ténébreuse pulsion de mort. La femme a bien été torturée pendant qu'elle était vivante, brûlée à l'acide. Les zones de tissu sain alternent de façon franche avec les zones délabrées. Aucune maladie ne produit cela. Il est vraisemblable que son agresseur a introduit des gouttes de produits corrosifs à l'intérieur de son visage dans le but de le faire fondre à différents endroits, probablement à l'aide d'une pipette et d'incisions pratiquées de façon progressive, de plus en plus loin. Il s'est également servi d'un instrument tranchant pour découper sa joue, une partie du cuir chevelu, et sans doute faire sauter son œil. Pendant ce temps, l'autre côté du visage est resté intact. Était-ce pour que cette pauvre femme puisse comparer le résultat dans un miroir? Toutes ces tortures ont dû réclamer des heures, des jours. La victime a certainement été réanimée à de nombreuses reprises, ou partiellement endormie pour pouvoir supporter de tels traitements, sans que son cœur lâche. À la fin, pourtant, c'est ce qui s'est passé. La femme est morte. Sa tête a été coupée. Les lésions maquillées. Puis, on l'a placée dans un bocal de formol. Le meurtre est survenu il y a longtemps. Mais il va falloir qu'elle le signale à la police. Car cette chose n'a jamais été un spécimen destiné aux étudiants de médecine. C'est un trophée de chasse. Zayan éteint la lumière et sort de son bureau. Elle frissonne. Cette autopsie d'un nouveau genre et les souvenirs de la radio des Mille Collines ont éveillé en elle des peurs anciennes. Elle n'a pas connu cette époque. Elle n'était pas sur place. Son père et elle sont partis bien avant le génocide de 1994. Mais sa famille, ses frères et sœurs, ses tantes, ses cousins sont restés au pays. Et aucun d'entre eux n'a survécu. Elle a entendu des enregistrements. Elle a vu des images. Son pays de vallons et de brumes s'éveillant au petit matin au son de la radio, un discours mélodieux planant de quartier en quartier, tel un oiseau de mauvais augure, susurrant les nouvelles et jouant de la musique. Bienvenue à tous, chers auditeurs. Allez-y, sortez, il faut se réchauffer. Le petit Kabeba s'est réfugié chez ses voisins. Vous le trouverez là-bas. Bonjour aux jeunes du barrage et à ceux de l'abattoir du côté de Kim.

0: Nissagara. Chassez bien tous les cafards. Que tout le monde s'y mette. Les femmes, les enfants, les vieillards. Prenez des outils, prenez des machettes. Exterminez ces cancres-là. Tuez-les. Tuez-les tous. Elle éteint les néons principaux et traverse la salle de dissection dans la pénombre. Les corps sont alignés de part et d'autre, simple forme sous des draps. Elle tourne la tête et les observe, tandis que le claquement de ses chaussures résonne sur le sol. Un pied qui dépasse. Une touffe de cheveux gris. Zayan passe à côté d'une main, aux doigts blancs. Marcher au milieu d'un tel cimetière est une épreuve pour la plupart des gens, mais pas pour elle. Zayan a l'habitude. La véritable terreur ne réside pas entre ces murs. Elle éteint les dernières lumières et sort de la salle, ferme la porte à clé, traverse le vestiaire et se dirige vers les ascenseurs. Lorsqu'un détail l'arrête, un corps se trouvait sur une table de dissection à droite. Une silhouette sous un drap qui n'était pas là ce matin. Elle s'en souvient parce que ses fesses étaient appuyées à cet endroit précis, tandis qu'elle discutait avec Christian. Elle revient dans le vestiaire et tend l'oreille. Est-ce un bruit qu'elle a entendu? Elle marche jusqu'à la porte, réintroduit la clé, tourne. Le battant s'ouvre. Rien ne bouge à l'intérieur. Elle avance en observant les corps. Le cadavre le plus proche est parfaitement identifiable sous le tissu. Elle peut voir le relief de son front, son nez, sa bouche. Bien entendu, le drap n'est soulevé par aucune respiration. Mais la table qui l'intéresse est plus loin. Et elle ne parvient pas à la distinguer dans l'ombre. Il y a bien quelque chose dessus. Sans la lâcher du regard, elle se déplace sur le côté, tend la main et tâtonne le mur à la recherche de l'interrupteur. Ses doigts touchent le plastique. Elle allume. C'est un drap. Un simple drap, ramassé en boule. La bonne blague. Elle se retourne en relâchant sa respiration. Et se retrouve face à un homme. Il est de taille moyenne, plutôt jeune, avec un visage quelconque. Il porte un blouson de motard, un pantalon en cuir et tient un casque à la main. Ce n'est pas l'un des appariteurs chargés de l'entretien de la salle. Zayan ne l'a jamais vu auparavant. Sûrement un curieux qui a réussi à s'introduire à l'étage. C'est déjà arrivé? Il la regarde avec excitation, de ses yeux noirs immenses, le front emperlé de sueur. « Qui êtes-vous » demande-t-elle sèchement. « Ta gueule, pauvre conne !»« Pardon ? T'as bien entendu ?»«
1: Vous avez les pupilles dilatées. »«
0: C'est de la cocaïne ? Qu'est-ce que ça peut te foutre ?»
1: Elle se redresse de toute sa taille. « Ne jamais leur montrer votre peur. »«
0: Partez. Il n'y a rien de valeur ici. »« Bien au contraire. »
1: Avant qu'elle ne puisse réagir, le casque décrit un arc de cercle et la percute au niveau de la tempe. Le choc ébranle son cerveau dans une explosion de lumière blanche. Un second coup l'accueille au creux du ventre, et elle s'effondre, face contre terre. Le carrelage lui déchire les lèvres, et lui casse deux dents. Puis l'homme s'assied à califourchon sur son dos, l'écrasant de tout son poids.
0: « T'étais censé partir, espèce d'idiote! Je me suis caché sous un drap, et tu n'avais plus qu'à tourner les talons, mais non! Il a fallu que tu reviennes! Les femmes comme toi veulent tout contrôler! Elles veulent être parfaites! Et maintenant voilà, t'as vu mon visage! Je n'avais pas besoin de te tuer au départ. »
1: Il attrape ses cheveux, tire sa tête en arrière et la frappe violemment contre le sol. De nouvelles constellations apparaissent dans le ciel de Zayan. Il tire à nouveau en arrière et cette fois quelque chose craque horriblement dans son cou. Puis, elle perd connaissance. Quand elle se réveille, la salle de dissection lui apparaît à travers un voile écarlate. Les tables, les cadavres. Les néons, trop vifs qui lui brûlent les yeux. Tout est dégoulinant et rouge. Elle entend les talons des bottes de motard racler le sol carrelé. L'homme revient. Elle peut voir sa silhouette qui sort du bureau. Son cœur se met à marteler sa poitrine à une vitesse folle. Elle tente de remuer. Rien. Elle lève sa main pour s'essuyer les yeux. Pas de réaction. Ses doigts ne bougent pas. Ses jambes non plus. Elle ne sent rien en dessous des épaules.
0: « Voilà, » dit-il, « j'ai récupéré le colis à livrer. »
1: Il pose le bocal contenant la tête sur une table de dissection, à côté du cadavre d'une vieille, puis sort un sachet de poudre blanche. Il le tapote sur le ventre de la morte et se fait une ligne.

à même le corps de la défunte. Il l'aspire avec volupté. Ses yeux roulent. Il renifle. « À toi maintenant !» dit-il en se tournant vers Zayan. Cette dernière ne ressent plus rien. Même l'intense douleur qui emprisonnait son cou tout à l'heure est en train de disparaître. Elle est loin, vidée de ses forces. La fraîcheur monte doucement du sol. Tuer tous les cafards, chantonne quelque part la radio des mille collines. L'homme se penche sur elle, devant les néons, si bien qu'elle se retrouve dans l'ombre. Il s'approche de son visage. « Désolé, c'est pas contre toi !» dit le motard d'un air sincère. « Mais tu m'as vu ? Il faut que tu meurs. Ton cou est brisé. La compression de ta moelle épinière va entraîner un arrêt respiratoire d'une minute à l'autre. Cligne deux fois des paupières si tu veux que j'abrège. » Elle se rend compte qu'elle halète. Ses yeux s'écarquillent. Son regard se brouille. Elle pense à ses filles. Elle pense à son parcours. C'est Kovac qui avait raison. Rien ne vaut rien. Il n'y a que les forces de vie, les forces de mort et le désir qui les propulse. Tuez-les tous ! En fin de compte, Zayan n'a jamais quitté les collines du Rwanda. Une larme coule sur sa joue. Elle finit par cligner des paupières. L'homme attrape fermement sa tête. Adieu.

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0: Le chat n'est pas rentré. 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

dans les brouillards de l'ombre, j'ai rencontré un soir un type nommé Bobby, un guitariste noir. Il venait de Kingston, avait des yeux violets. 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

courait sur sa guitare. Ses riffs comme des fluides transperçaient le brouillard. Puis la lumière dorée du soleil de Négril planait sur la fumée en petites notes agiles.

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